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0: Ok.
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0: 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Il est 4h en temps universel, 6h à Paris. Un nouveau journal international. Bonjour Marion Cazanov.
1: Bonjour Vincent Dublange.
0: Et à la une de cette édition, le défilé des dirigeants mondiaux à la tribune de l'ONU.
1: Donald Trump, Emmanuel Macron, Andy Burnham, les discours s'enchaînent. L'Iran et l'intelligence artificielle seront particulièrement au centre des discussions à venir ce mercredi. Les hostilités se poursuivent dans le Golfe entre les Houthis du Yémen et l'Arabie Saoudite. Des affrontements qui font des dizaines de milliers de déplacés au Yémen, pays déjà confronté à un drame humanitaire depuis plus d'une décennie. En République démocratique du Congo, le camp au pouvoir organisait des rassemblements de soutien. Hier, soutien au président Tshisekedi et au projet de changement de la Constitution. Reportage à Kinshasa dans ce journal. Et puis la grogne autour des prix du carburant en France. Le gouvernement tente d'enrayer cette colère et prolonge les aides jusqu'à la fin de l'année. Les chefs d'État du monde entier se succèdent à la tribune de l'ONU. Hier à New York, le président français a mis en garde contre le retour de la loi de la jungle dans le monde. Emmanuel Macron visait notamment les États-Unis, la Russie ou la Chine. Un peu avant justement, son homologue américain prenait la parole. Donald Trump a notamment menacé d'anéantir l'Iran, tout en affirmant qu'un accord était possible pour mettre fin au conflit démarré fin février. L'Iran occupera d'ailleurs le centre de la scène diplomatique ce mercredi, puisque le président Massoud Pezeshkian prendra la parole. Il a atterri à New York il y a moins de 2 heures. Au cœur des discussions ce mercredi aussi, l'intelligence artificielle perçue comme une menace pour la sécurité internationale. Les grands patrons du secteur vont rencontrer les membres du Conseil de sécurité de l'ONU. Hier, la France, l'Espagne, l'Australie et le Kenya ont présenté les objectifs de la coalition qu'ils ont fondée en juillet pour la protection des droits des enfants face à l'IA. Un combat prioritaire pour ces gouvernements. Karine Auton, en 2023, 5000 cas d'abus sexuels sur des enfants ont été générés par une intelligence artificielle. En 2025, ces abus ont dépassé le million.
2: Ils ont laissé les réseaux sociaux inonder la vie des enfants et des ados pendant 10 ans sans les réguler. Ils ont vu les conséquences dévastatrices sur la santé mentale des jeunes et ils ne veulent pas refaire la même erreur. Alors ces gouvernements s'allient pour faire pression sur les propriétaires de l'IA. Ces 4 pays en ont déjà entraîné 23 autres à s'engager à mettre en place des garde-fous tout en restant attentifs à ne pas creuser le fossé digital entre les pays encore plus. Le chef du gouvernement kényan, William Ruto.
3: Safety. By design. Sécurité dès la conception, protection des données des enfants, lutte contre les contenus pédopornographiques générés par l'IA et les deepfakes, vérification efficace de l'âge. Le vécu des enfants en Afrique ainsi que dans les pays à revenus faibles doit être pris en compte, tant dans les données que nous recueillons que dans les solutions que nous élaborons.
2: Pour la coalition, aucun modèle d'IA ne devrait être accessible par défaut aux enfants avant d'avoir été testé, évalué et autorisé. Karine Auton, New York, RFI.
1: L'intelligence artificielle au cœur des discussions à venir donc ce mercredi à l'ONU, au cœur aussi de la présidence britannique du G20. C'est ce qu'a promis tout à l'heure Andy Burnham. Le Premier ministre britannique s'exprimait à la tribune des Nations Unies. Son pays prendra la présidence du G20 l'an prochain et il va proposer donc de travailler lors de ce sommet à des standards de sécurité pour encadrer cette technologie. Andy Burnham a aussi annoncé la préparation d'un partenariat avec les États-Unis contre les cyberattaques d'infrastructures clés. Les infrastructures britanniques de santé ont déjà été la cible de plusieurs cyberattaques d'ampleur. Elles ont notamment touché des dizaines d'hôpitaux en 2017 et 2024. Certaines ont été attribuées à des groupes affiliés à la Russie. Les affrontements se poursuivent dans le Golfe. Les rebelles houthis du Yémen ont accusé l'Arabie Saoudite voisine d'avoir mené de nouvelles frappes meurtrières hier. Des frappes quotidiennes de Riyad qui tentent de faire reculer les Houthis, alliés de l'Iran. Ces hostilités ont provoqué le déplacement de dizaines de milliers de personnes, plus de 130 000 depuis le début du mois, selon le Haut Commissariat de l'ONU pour les réfugiés qui en prévoit en tout 230 000, Guilhem Deltey.
4: Depuis le début de la guerre en 2014, des millions de Yéménites ont dû fuir les combats et aujourd'hui, nombre de déplacés sont à nouveau contraints de prendre la route. Thomas Jani est le directeur Moyen-Orient de l'organisation humanitaire Solidarité Internationale.
5: La grande majorité des 130 000 personnes qui sont sur les routes, qui cherchent cherchent un refuge et qui ont besoin d'aide humanitaire aujourd'hui, c'est des populations qui s'étaient établies dans des campements plus ou moins informels, qui bénéficiaient d'une aide humanitaire, qui essayaient de quelque part retrouver un semblant de vie normale et qui sont à nouveau choqués par la guerre et dans le besoin de fuir.
4: D'autres camps informels sont donc apparus et dans un pays qui connaissait déjà une crise humanitaire majeure, les besoins n'ont fait que se renforcer. L'urgence, c'est la fourniture d'abris, de nourriture et d'eau.
5: L'eau est vraiment un problème crucial qui était préexistant à la guerre de 2014, qui s'est exacerbé avec les conflits, les affrontements les 10 dernières années et qui aujourd'hui vient frapper de plein fouet aussi ces populations déplacées en termes d'accès basique pour boire, pour l'hygiène et pour cuisiner.
4: L'enjeu sanitaire est très important. Déjà avant la reprise des combats, un début d'épidémie de choléra avait été constaté.
1: Et ce conflit a aussi poussé des milliers de personnes à quitter le pays. 3000 personnes sont à ce jour réfugiées à Djibouti, selon le Haut Commissariat de l'ONU pour les réfugiés, le HCR, qui s'attend à ce que ce chiffre grimpe à 10 000 dans les prochains mois. RFI 5h06 à Kinshasa, en République démocratique du Congo. Des manifestations de soutien au gouvernement. Le camp au pouvoir a organisé hier plusieurs marches à travers le pays pour défendre le projet de modification de la Constitution. À Kinshasa, le rassemblement commençait devant le siège de l'UDPS. Le parti au pouvoir a enregistré une forte mobilisation. Sur place, le reportage de Pauline Azidi.
6: Des chants, des danses et surtout beaucoup de monde pour ce rassemblement du parti au pouvoir, l'UDPS et ses alliés à Kinshasa. Une marche pour soutenir la politique du président Tshisekedi.
7: Nous sommes là aujourd'hui pour soutenir les changements de la Constitution et aussi pour le dialogue national promulgué par les chefs de l'État.
8: Nous sommes sensibilisés pour soutenir les institutions du pays et puis pour soutenir les chefs de l'État pour la révision de la Constitution.
9: Le peuple veut le changement de la Constitution, le peuple veut la liberté. Le peuple veut la paix.
6: Pour d'autres comme Béni, c'est aussi l'occasion de rappeler qu'une partie du pays vit encore sous occupation.
10: Pour dire non, n'est-ce pas, à l'agression rwandaise. Parce que depuis plus de 30 ans, le Congo ne fait que perdre les siens. Et nous sommes déterminés, derrière la vision du chef de l'État, Félix-Antoine Tshisekedi Tshilombo, pour mettre fin à cette agression. Vous avez vu combien il a eu à effectuer autant de voyages diplomatiques, c'était en vue de pallier à cette situation.
6: Pas d'incident, pas de débordement lors de ce rassemblement qui était encadré par un important dispositif des forces de l'ordre. Pauline Azidi, Kinshasa, RFI.
1: La RDC, où un haut magistrat a été assassiné, Vincent Moana Mulenda, juge président à la cour d'appel du Haut-Katanga, a succombé à ses blessures après une attaque à son domicile de Lubumbashi dans la nuit de dimanche à lundi. Le Conseil supérieur de la magistrature réclame des enquêtes. Le Rwanda et la Belgique rétablissent leurs relations diplomatiques, annonce faite il y a quelques heures en marge de l'Assemblée générale des Nations Unies. Leurs relations avaient été rompues l'an dernier, Kigali accusant Bruxelles d'avoir pris parti pour Kinshasa dans le conflit en cours dans l'est de la RDC. Les deux pays comptent rouvrir leurs ambassades respectives, je cite, dans un délai rapproché. En France, le gouvernement tente de contenir la colère sociale autour de la hausse des prix du carburant. Les aides seront prolongées jusqu'à la fin de l'année pour les grands rouleurs. Le nombre de bénéficiaires va aussi être élargi. Mais pour les agriculteurs, ces aides ne sont qu'une goutte d'eau alors que leur profession fait face à d'autres grands défis comme le changement climatique. Loïc Scalabrino est secrétaire général national des jeunes agriculteurs, éleveurs laitiers dans le Doubs ou dans l'Est.
11: Le prix du carburant explose. Aujourd'hui, on se retrouve dans des situations économiques extrêmement compliquées au niveau de nos exploitations, puisque voilà, la sécheresse a frappé l'ensemble du territoire cette année. Les récoltes ont été catastrophiques, quelles que soient les filières. On a des gros manques de trésorerie. C'est simple, écoutez, qu'aujourd'hui, vous avez allé, on va dire, les carburants divisés par 400 000 exploitations, ça représente 3 500 euros par exploitation. Aujourd'hui, quand vous avez des pertes liées à la sécheresse qui s'élèvent à 70 000, 80 000, 90 000, 100 000 euros, 3 000 euros, c'est une goutte d'eau dans un océan, c'est pas 3 000 euros d'aide qui vont réussir à restructurer, à sauver les exploitations. Donc, l'effort, il est peut-être important de la part de l'État, mais quand on divise cette somme globale par le nombre d'exploitations, ça représente une somme complètement dérisoire par rapport à la gravité de la situation. C'est de mettre un pansement sur les hémorragies.
1: Loïc Scalabrino, secrétaire général national des jeunes agriculteurs éleveurs laitiers dans l'Est de la France, il répondait aux questions d'Agnieszka Kumor. Et les candidats à la présidentielle s'emparent, entre autres, de ce sujet de la hausse du carburant. La campagne pour l'Élysée a démarré depuis quelques semaines déjà, et pour certains, c'est déjà donc la campagne pour l'Élysée. Pour d'autres, c'est la campagne pour une primaire. Celle de la gauche se tiendra le mois prochain. 5 candidats vont s'affronter, dont Ségolène Royal qui s'était qualifiée pour le second tour en 2007. Hier soir, elle organisait sa première réunion publique en banlieue parisienne, et l'engouement est pour l'instant limité autour de cette candidate, Charlotte Urien-Tomaca.
12: C'est dans le palais des sports d'Alfortville, en banlieue parisienne, qu'environ 200 personnes sont venues écouter Ségolène Royal. Une affluence qui tranche avec les dimensions de la salle, particulièrement vaste pour un meeting, qui ce soir-là donne plutôt l'image d'un lancement en petit comité. Pendant près de 30 minutes, la candidate a déroulé les grandes lignes de son programme, mais aussi son slogan.
13: L'ordre juste dans une France tranquille, cela consistera d'abord à rétablir le bon fonctionnement de l'État et des institutions. C'est remettre des règles.
12: Au cœur de son discours, la jeunesse, présentée comme une priorité, mais aussi les droits des femmes et ceux des enfants. Autre axe mis en avant, l'écologie.
13: Nous devons réparer le climat de la Terre et le climat social. Car c'est cela la promesse du socialisme.
12: À Alfortville, bastion historique du socialisme, Ségolène Royal est ici en terrain conquis. Le maire, Luc Carvounas, qui la soutient depuis longtemps, a largement contribué à mobiliser le public venu assister à cette réunion. Éric est militant socialiste.
14: Je suis assez sensible aussi à son propos d'une France tranquille. Je crois qu'elle a cette parole apaisante.
12: La candidate doit maintenant convaincre au-delà de ses soutiens. Dès ce soir, elle pourra défendre ses propositions face aux autres candidats lors du premier débat télévisé.
1: Charlotte Urien-Tomaca, et le premier tour de cette primaire de la gauche, lui, se tiendra les 9 et 10 octobre. La France où les catholiques attendent la visite du pape. Léon XIV arrivera vendredi pour une visite de 4 jours. Il se rendra à Paris, à Lourdes, mais aussi à Metz, dans l'Est. 600 000 personnes se sont inscrites pour la messe en plein air qu'il donnera samedi sur la place de la Concorde et sur les Champs-Élysées. Le président Emmanuel Macron n'assistera à aucune messe de Léon XIV lors de sa visite. C'est ce qu'apprécie hier le palais de l'Élysée. Et puis en Alaska, qui sera l'ours le plus gras? Les bureaux de vote ont ouvert mardi pour une élection pour le moins insolite et qui se déroule chaque année en ligne. L'idée est donc d'élire l'ours brun le plus gras, celui qui a amassé le plus de réserves avant l'hibernation. Un concours organisé par le parc national de Katmai. Les colosses en lice sont présentés en photo dans une biographie qui précise le nombre de kilos pris cet été. On peut aussi les voir en direct sur une webcam installés près de leur garde-manger. C'est une rivière riche en saumon. Ces ours bruns peuvent en effet en avaler jusqu'à 45 kilos par jour. Plus d'un million de personnes votent chaque année pour cette élection. Il est 6h13 à Paris. On poursuit ensemble notre tour du monde de l'actualité.
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1: Et on va partir au Pérou, où le gouvernement reste muet 4 jours après l'assassinat par balle d'une journaliste et candidate aux élections régionales. Silence de la présidente Keiko Fujimori, dont la popularité chute dans les sondages alors que la criminalité est en hausse. On ira ensuite en Irlande, où un petit village accueillait il y a quelques jours un festival de célibataires. Ils sont des milliers à venir de toute l'Europe pour trouver l'amour, le vrai, en face à face et pas derrière un écran. Notre invité culture, Jeanne Héry, viendra nous parler de son dernier film Garance, qui retrace le parcours fictif d'une actrice qui souffre d'alcoolisme. Assure également le conseil santé et notre tour quotidien dans la playlist de RFI. Tout cela avant le retour de l'actualité africaine. Au Pérou, la population est sous le choc après l'assassinat d'une candidate à des élections locales. Suzy Aponte a été tuée par balle samedi alors qu'elle faisait campagne sur un marché de la région d'Ancash dans le nord. La journaliste et candidate dénonçait notamment des irrégularités et des cas de corruption au sein de la police. On y revient avec vous, Martin Chabal. Vous êtes notre correspondant à Lima. Comment, Martin, réagit le gouvernement de Keiko Fujimori qui est entré en fonction il y a 2 mois?
17: Eh bien, il ne dit rien. C'est silence radio pour le gouvernement de Keiko Fujimori, qui est présidente depuis bientôt 2 mois. Il n'y a tellement pas de réaction que c'est l'ONU qui a réagi avant Keiko Fujimori. Alors que la présidente du Pérou se trouve d'ailleurs actuellement à New York pour la 81e session de l'Assemblée Générale, eh bien, ce sont les Nations Unies qui ont demandé au Pérou d'ouvrir rapidement une enquête pour éviter l'impunité face à ce type de crime. Pourtant, les vidéos où la journaliste et candidate aux élections régionales, Suzy Aponte Polo, se fait tirer dessus sur le marché de Caras, une petite ville des Andes au nord de la capitale, font le tour des réseaux sociaux et les Péruviens demandent logiquement des explications. Surtout que le contexte électoral actuel, avec des élections régionales et municipales au mois d'octobre, tout est encore plus explosif que d'habitude. Tous les partis politiques pointent du doigt Keiko Fujimori et son parti Fuerza Popular, qui semble bien muet face à cette affaire. Certains concurrents demandent la démission du ministre de l'Intérieur, lui aussi sous le feu des critiques, parce qu'en plus, Keiko Fujimori a été élu en grande partie pour ses promesses.
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0: 7h à Paris, 5h en temps universel.
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0: RFI Matin commence. Bonjour à vous. Aujourd'hui, 23 septembre, on vous emmène notamment ce matin en Ukraine, près de Kharkiv, à une vingtaine de kilomètres de la ligne de front. Notre envoyé spécial a suivi une opération d'évacuation à haut risque.
2: Et le bip constant là, que vous entendez, c'est la machine qui sert à détecter les drones.
3: C'est en quelque sorte nos yeux à chaque mission. Elle repère les drones et dans quelle direction ils se déplacent.
0: La suite dans le journal de 9h. Bonjour Arthur Ponchelet.
4: Bonjour à tous.
0: À la une ce mercredi, deux dirigeants, deux discours, deux visions radicalement différentes du monde.
4: Donald Trump et Emmanuel Macron se sont tous les deux exprimés à la tribune de l'ONU suite de l'Assemblée Générale des Nations Unies. D'un côté, l'exaltation des nationalismes, de l'autre, la défense du multilatéralisme. On sera à New York. La une, c'est aussi l'inquiétude des ONG américaines à quelques heures de la visite d'État de Xi Jinping aux États-Unis. Inquiète que les droits de l'homme soient éclipsés des discussions. La Lituanie qui renforce sa défense face à la menace russe. La suite de notre enquête sur la politique d'expulsion de l'administration Trump. Et puis un Zidane discret mais des bleus aux anges. On est à Clairefontaine pour assister aux derniers ajustements de l'équipe de France avant son match contre la Turquie vendredi.
0: Un discours aux airs de testament.
4: Emmanuel Macron a donc prononcé sa toute dernière allocution à la tribune de l'ONU. Prise de parole du président français lors de la 81e Assemblée Générale des Nations Unies. Une assemblée marquée, on va y revenir, par l'exaltation de la puissance américaine et du nationalisme par Donald Trump. Et face à lui, Emmanuel Macron a au contraire défendu le multilatéralisme face à ce qu'il qualifie de la loi de la jungle. Valérie Gasse, que faut-il retenir de cette prise de parole ?
5: Le monde, selon Emmanuel Macron, c'est un monde dans lequel le droit international devrait primer sur la loi du plus fort. Un monde qui ne correspond pas à la réalité du moment, il le reconnaît.
6: Au Moyen-Orient, en Ukraine, en Afrique, l'industrialisation des crimes de guerre ouvre un nouvel âge de la barbarie.
5: Mais Emmanuel Macron ne veut pas renoncer, c'était son message à l'ONU.
6: Ne cédons pas à l'esprit de défaite, à la fatalité.
5: Et pour lui, l'ONU a encore une utilité.
6: Nous avons besoin du multilatéralisme d'action.
5: Et de citer les actions menées depuis 10 ans pour la paix, le climat, le développement, comme on le fait à l'heure du bilan. La scène diplomatique a été son terrain de prédilection. Il a pris des initiatives comme celle de reconnaître il y a un an l'État de Palestine, pensant faire bouger les choses, mais rien n'a bougé.
6: Devons-nous contempler ce spectacle qui nous fait honte à tous.
5: Emmanuel Macron ne se résout pas à sortir du jeu sans essayer d'avoir encore une influence sur l'Ukraine. Il propose
6: un double moratoire sur l'énergie et un moratoire sur la mer Noire qui permettra de libérer les céréales.
5: Et sur l'intelligence artificielle, il espère.
6: Ceux au fond qui ne veulent pas devenir les vassaux de l'un ou l'autre des deux grandes puissances mondiales se mettent ensemble pour développer un modèle frontière d'intelligence artificielle en open source que nous partagerions.
5: Un projet comme une dernière ambition. Valérie Gasse, New York, RFI.
4: Un appel à la régulation de l'intelligence artificielle rejeté en bloc par Donald Trump quelques heures plus tôt. À la tribune, le président américain a pêle-mêle appelé ses partenaires à quitter la Cour pénale internationale, promis que le régime cubain allait tomber ou encore menacé d'anéantir l'Iran. Quelques heures plus tard, ses émissaires, Steve Witkoff et Jared Kushner, se sont entretenus avec le chef de la diplomatie iranienne. 3 heures de discussion durant lesquelles Abbas Araghchi a réitéré ses conditions pour une réouverture du détroit d'Ormuz, la levée du blocus naval américain et le dégel des avoirs de Téhéran.
0: Autre rencontre très attendue en marge de cette Assemblée Générale, celle entre Xi Jinping et Donald Trump.
4: Visite d'État du président chinois qui doit arriver aujourd'hui aux États-Unis à la veille d'un sommet avec son homologue. 3 jours pour parler économie, droits de douane ou encore vente d'armes à Taïwan, mais sans doute pas de la situation des droits de l'homme en Chine. C'est ce que dénoncent plusieurs ONG, qui prévoient d'ailleurs un rassemblement de soutien au peuple ouïghour devant la Maison Blanche. Human Rights Watch craint que ces voix critiques ne soient muselées, Mélissa Barra.
7: Au bureau de New York de Human Rights Watch, on ne se fait guère d'illusions sur la place qu'occuperont les droits de l'homme dans le programme des échanges entre Xi Jinping et Donald Trump.
8: Human rights would not be on the table at all.
7: Ils ne seront pas sur la table, assure Maya Wang, directrice adjointe de la division Asie. L'inquiétude se porte désormais sur la sécurité des opposants au gouvernement chinois. Feront-ils l'objet d'agressions comme ce fut le cas en 2023 lors du sommet de l'APEC à San Francisco? De nombreux manifestants avaient été blessés lors d'affrontements avec des groupes venus soutenir la visite du président chinois.
9: Le pouvoir chinois a pris pour cible les dissidents à l'étranger par le biais d'intimidation. Sa méthode consiste à encourager la violence des membres de la diaspora fidèles au gouvernement pour que les voix critiques soient réduites au silence, marginalisées et effrayées. Les auteurs des agressions contre les manifestants à San Francisco n'ont jamais été poursuivis.
7: Ces accusations, elle les a portées jusqu'au Congrès à Washington. Human Rights Watch fait état d'un niveau supplémentaire de menaces. Des membres de la diaspora chinoise ont préféré ne pas participer au rassemblement contre la visite de Xi Jinping. La peur désormais est d'être repéré ou même dénoncé auprès de l'ICE.
4: Mélissa Barra.
0: Et si Donald Trump doit rencontrer Xi Jinping dans les prochains jours, il s'est en revanche déjà entretenu avec Volodymyr Zelensky.
4: Pour évoquer la guerre en Ukraine, les deux dirigeants veulent qu'elle s'arrête avant l'hiver. C'est en tout cas ce qu'écrit le président ukrainien, qui se dit aussi favorable à un moratoire sur les frappes contre le secteur énergétique. Mais seulement si les Russes l'observent également. Le chef de la diplomatie russe doit lui rencontrer son homologue américain aujourd'hui. Il sera question de la guerre, bien sûr, et sans doute de ces attaques hybrides menées ces dernières semaines par Moscou. Lundi, la Pologne et la Lettonie ont placé leurs espaces aériens sous surveillance renforcée. C'est aussi le cas de la Lituanie. Vilnius l'assure, l'OTAN est prête à défendre chaque centimètre de son territoire. Déclaration du président alors que les soldats américains sont de retour dans le pays. La dernière rotation avait commencé à quitter la Lituanie en juin. Le secrétaire américain à la Défense annonçant un réexamen de la présence militaire de son pays en Europe. Vilnius n'a pas attendu le retour des soldats américains pour muscler sa défense. Le pays de 3 millions d'habitants est même devenu l'un des membres de l'OTAN les plus militarisés. Notre envoyé spécial Franck Alexandre s'est rendu dans le camp de Pabradé, près de la capitale. Reportage.
10: 20 000 militaires soutenus par plus de 30 000 réservistes, 2,5% de la population active lituanienne est donc sous les drapeaux. Une armée dotée des meilleurs matériels, défense solaire norvégienne, chars allemands et canons César français. L'armée a fait sa mue, se réjouit Juliana Romaslaskaya, officier de carrière, elle commande un bataillon d'artillerie.
11: Ça fait 20 ans que j'observe l'évolution de l'armée. J'ai été témoin de changements considérables. À l'époque, il n'y avait qu'un seul bataillon d'artillerie avec de vieux canons de 105 mm. Mais au cours des deux décennies, de nouvelles unités ont été créées, notamment un second bataillon d'artillerie. Maintenant, nous attendons l'arrivée des canons César français. Je suis donc très heureuse de ces progrès majeurs.
10: Avec 48 César commandés, la Lituanie est le premier client en Europe du canon français et ses artilleurs sont aguerris, insiste le lieutenant Ignace.
12: L'armée lituanienne a presque triplé de volume en très peu de temps, avec de nouveaux équipements, de nouveaux personnels et de nouvelles tactiques. Le changement d'échelle est immense et c'est la réponse appropriée face aux dangers auxquels nous sommes actuellement confrontés.
10: Partageant une frontière avec la Russie, la Biélorussie et l'enclave de Kaliningrad, la Lituanie joue la carte de la dissuasion militaire et surtout celle de l'OTAN avec la présence permanente d'une brigade blindée allemande sur son sol.
4: De la dissuasion. Il y a aussi celle des sanctions imposées à la Russie par l'Union européenne. Les 27 les ont renouvelées hier, mais in extremis, la France et le Luxembourg bloquaient les discussions, demandant que deux oligarques russes en soient exemptés. Une question de sécurité nationale, dit Paris. D'après le Financial Times, en échange de cette levée des sanctions, la diplomatie française aurait fait pression pour faire libérer des ressortissants français détenus en Azerbaïdjan. RFI Bruxelles, Pierre Benazet.
13: Sans ce renouvellement in extremis, les sanctions de l'UE auraient automatiquement été levées pour l'ensemble des quelques 2600 personnes frappées d'un gel de leurs avoirs en Europe et d'une interdiction de séjour sur le territoire de l'UE. La Lettonie, jusqu'au dernier moment, a opposé à la réelle politique de la France et du Luxembourg une position de principe, position partagée par l'Ukraine, qui y voit un dangereux précédent, et par la chef de la diplomatie de l'UE, Kaya Kallas, qui préconise la stabilité des sanctions. La Lettonie a fini par s'abstenir, tout en maintenant ses objections. Elle annonce d'ailleurs son intention de mettre en place des sanctions nationales à l'encontre des deux oligarques. En contrepartie de son abstention, la France accepte de renforcer sa présence militaire en Lettonie et le pays balte va pouvoir rejoindre le bouclier français de dissuasion nucléaire avancée. Jusqu'ici, le renouvellement des sanctions avait uniquement été bloqué par le Hongrois Viktor Orban et pour éviter la multiplication des marchandages, le renouvellement ne se fera plus tous les 6 mois, mais tous les 3 ans. Pierre Benazet, Bruxelles. RFI.
0: Et sur RFI ce matin, le dernier volet de notre enquête menée avec un consortium de médias et Forbidden Stories.
4: The Deportation Project, vaste enquête sur la politique migratoire de Donald Trump, ses expulsions et ses accords conclus avec plusieurs pays. Ce matin encore, on vous propose d'aller au-delà des statistiques et des postures diplomatiques et de redonner un visage, une voix, une histoire aux personnes expulsées par les États-Unis. Cette histoire, c'est notamment celle d'Anan, un jeune Ghanéen qui avait fui vers les États-Unis en raison de son orientation sexuelle. L'homosexualité étant criminalisée au Ghana, il a été expulsé vers la Sierra Leone, puis renvoyé de force quelques jours plus tard à Accra. Depuis, il vit en clandestinité, Florence Maurice.
14: This is the place that
15: Anan nous a envoyé des images de l'endroit où il se cache depuis plusieurs mois. Un bâtiment abandonné dans un pays dont nous tairons le nom. Il dort à même le sol sur une couverture, sans eau courante ni électricité.
16: La nuit, j'ai la possibilité de sortir pour trouver de la nourriture et recharger mon téléphone, mais je ne mange qu'une fois par jour parce que la journée, j'ai trop peur pour me déplacer.
15: La mère d'Anan avait utilisé toutes ses économies pour financer sa fuite vers les États-Unis.
16: La seule chose qu'elle m'a dite, c'est de ne pas rentrer et de faire tout mon possible pour rester en vie. Et c'est tout ce que je fais. J'étais persécuté par des gens que j'appelais mes oncles, mes frères, mes amis. Quand ils ont découvert qui j'étais vraiment, ils m'ont rendu la vie très difficile. Au Ghana, quand on découvre que tu es homosexuel, on te traite comme un animal. Toi ou un moustique, toi et une souris, c'est pareil. Ils n'ont aucune pitié.
15: Protégés,

0: 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Il y a une expression américaine en anglais qui dit « Rock and roll is dead ». Ce qui veut dire « Le rock and roll est mort ». Mais c'est pas vrai. Le rock and roll n'est pas mort pour ceux qui sont rock et qui sont pas morts. Tu comprends ?
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0: Bonjour et bienvenue dans la matinale. Le pire reste à venir sur les ondes du mix des cultures. Une matinale qui vous accompagne évidemment de 8h à 9h tous les mercredis, hein, en alternance avec nos camarades de Principe Actif, évidemment JC et Deuze, à qui on passe un grand bonjour. Bienvenue donc dans cette matinale du 23 septembre 2019. Au programme, nous recevrons à 8h30, si tout se passe bien, notre invité, le groupe Monument, qui fête la sortie de son EP intitulé Lumière vendredi prochain, hein, au Mouz Éphémère. Ce sera la release party ils viendront nous en parler. Nous retrouverons en début d'émission évidemment Madame Flore avec la chronique des mamans, une chronique qui ravira Naïm, hein, puisque Flore nous parlera de fuite urinaire et de descente d'organes. Naïm,
1: je sais pas comment je dois le prendre.
0: Dans le bon sens. Naïm, vous nous parlerez, bonjour déjà.
1: Bonjour à toutes et à tous.
0: Merci d'être avec nous encore une fois en ce mercredi, et bien à nos micros dans ce magnifique studio de la rue Georges Braque, de la radio HDR. Et vous nous parlerez d'une belle initiative pour les amoureux des animaux.
1: Exactement, on va parler aujourd'hui des chiens et des chats, mais pas que. Je vais vous faire découvrir un endroit qui pourra accueillir vos animaux si vous êtes en capacité d'être accueilli dedans.
0: Superbe. Et écoutez, on découvrira tout cela avec vous à nos micros. Un retour, celui de monsieur Johan, qui fait qui est de retour dans la matinale pour nous parler aussi d'un événement qui va se dérouler ce samedi. Ce sont les 50 ans du centre André Malraux. Bonjour Johan.
2: Tout à fait, bonjour Nicolas, bonjour Naïm, bonjour les auditeurs, bonjour les auditrices. Retour après des vacances bien méritées, ouais. Ça fait du bien, ouais. Oui, pour vous parler donc des 50 ans du centre, ça va se dérouler samedi prochain, samedi 26 septembre, de 10h à minuit, des spectacles, ouais. Des expos, des ouais. Concerts, ouais. On va vous expliquer tout ça, ouais. D'ailleurs la radio HDR sera présente aussi lors de cet événement.
0: Exactement, on en parlera un petit peu plus tard. On partira aussi à la découverte, enfin pas à la découverte, mais à la nouvelle édition du Pacific Festival organisé par la structure Home Factory, un festival qui va débuter très prochainement. On découvrira tout ça avec l'un de ses instigateurs, Thibaut Cellier. On retrouvera évidemment la page sportive avec monsieur JC en fin d'émission, qui nous parlera des résultats sportifs et des projections pour la semaine qui vient. Mais tout de suite, direction la météo.
3: Non, ça paraît de marcher. Ça marche pas comme je voulais. Il m'énerve. Ah oui, ça va aller maintenant.

0: des collines polonaises qu'on prenait au petit déjeuner. Reconnaître. C'est du brutal.
1: C'est du brutal. Eh bien oui, mercredi 23 septembre 2026. Et oui, nous faisons officiellement, nous pouvons dire au revoir à cet été 2026 qui nous aura bien marqué par ces chaleurs incongrues et spontanées. Et évidemment, on va dire bonjour à l'automne 2026. Aujourd'hui, eh bien, au niveau du ciel, eh bien, vous aurez peut-être la chance de le voir. Non obstrué par des nuages à partir de 14h puisque le soleil pointera ses rayons pour une bonne partie de l'après-midi, voire même de la fin de journée. Le soleil lui s'est levé contrairement à vous messieurs à 7h38, je veux dire qu'il s'est levé plus tard que vous. C'était juste ce que je voulais dire en fait, quoi.
2: Petite précision, vous parlez de quelle ville?
1: De Rouen, monsieur.
3: Tout à fait, merci Naïm.
2: Parce que c'est ça, merci, se merci.
1: Ah, bah, parce que je compte sur vous pour nous faire la météo d'Evreux, bien évidemment.
2: On va compter sur Yohan alors.
1: Le soleil s'est levé à 7h38 et ça y est, il commence à se coucher de plus en plus tôt, car il se couchera à 19h46. Du côté d'Evreux, mon cher Yohan, je crois qu'on va être mangé à peu près à la même sauce.
3: Voilà, forcément, j'avais préparé Rouen, donc Evreux, nous ne l'avons pas. Mais je pense qu'on est en rupture de faisceau. C'est ça.
1: On est en rupture de faisceau.
3: Mais c'est pas très très loin. Il y a combien de kilomètres à peu près, Naïm?
2: Je dirais une heure en voiture.
3: Bon, on va dire que c'est à peu près la
2: sans
3: même
2: borne.
3: Chose. C'est à peu près la même chose.
1: Voilà, écoutez,
3: je suis désolé.
1: On fera une estimation et bien des kilomètres séparant Rouen et Évreux dans une prochaine émission. Messieurs, savez-vous quelle éphéméride voilà. Ah oui, c'est
3: alors,
1: votre tour.
3: Alors,
1: oui
3: je peux dire quelque chose. J'avais pas préparé du tout ça et en plus, j'ai changé d'application sur mon téléphone et je me rends compte que je n'ai plus l'éphéméride.
1: Ah bah moi je l'ai.
3: Nicolas, si vous l'avez, ça nous intéresse. Game.
2: Moi j'ai la météo du Évreux, si vous voulez. Ah non mais je.
1: Et Évreux, allez-y.
2: Eh ben écoutez, il fait actuellement 11 degrés, la température maximale sera aux alentours de 25 degrés et comme l'a dit Nicolas, ça sera pareil à Évreux. L'après-midi sera normalement ensoleillé jusqu'à 18h-19h.
1: Magnifique.
3: On est pas mal.
1: Bien évidemment. Et aujourd'hui, eh bien, vous pouvez souhaiter une très bonne fête au Constant. Voilà.
3: Voilà, Denis Constant, tous les gens qui s'appellent Constant.
1: Voilà, tous les Constants, et aujourd'hui, on est content pour les Constants, c'est le cas de le dire.
3: Naïm, avez-vous la météo pour la semaine prochaine?
2: Ouais, ça pourrait être oui, mais on va attendre de mercredi prochain, ça sera plus intéressant.
1: Allez,
2: ça
1: 8...
2: sera beaucoup plus précis.
1: Merci, messieurs, pour cette très belle présentation. À 8h07 sur les ondes du Mix des Cultures, nous allons nous envoler vers eh bien, la chronique des mamans avec... Madame Flore, qui aujourd'hui, vous a parlé de la chronique. Attendez, de sa chronique des mamans. Excusez-moi, petit délire technique, jingle et ensuite la chronique.
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Bonjour tout le monde, je suis ravie de vous retrouver pour une nouvelle chronique des mamans parle aux mamans. Alors aujourd'hui, je vais vous parler d'un sujet très glamour, un sujet qui fait rêver, un sujet qui peut transformer un simple éternuement en véritable moment de suspense. Oui mesdames, on va parler des fuites urinaires, voilà. On est ensemble, on est entre nous, on peut tout se dire et surtout, surtout, on arrête d'en avoir honte. Parce que les petites fuites, ça arrive à énormément de femmes. Et non, ça ne veut pas dire qu'on est vieille, qu'on est fichue ou qu'on doit désormais vivre avec une protection dans le sac à main entre le rouge à lèvres et les biscuits des enfants. Et très souvent, le problème commence avec l'accouchement. Parce que notre périnée, pendant une grossesse et un accouchement, il travaille. Et lui, contrairement à nous, il ne prend pas 9 mois de congé maternité. Le périnée, c'est cet ensemble de muscles qui se trouve au fond du bassin et qui aide notamment à soutenir la vessie, l'urètre et les autres organes pelviens. La grossesse et surtout l'accouchement peuvent le fragiliser. Et après, parfois, on se retrouve avec une petite fuite quand on tousse, ou quand on éternue, quand on rit, quand on court, quand on saute, ou quand on soulève le fameux panier à linge qui, bizarrement, pèse désormais le poids d'un âne mort. Ça, c'est ce qu'on appelle l'incontinence urinaire d'effort. Mais il existe une autre situation. L'envie d'uriner arrive d'un coup tellement fort qu'on se demande si on va réussir à atteindre les toilettes. Et là, c'est plutôt une incontinence par urgenturie et par impériosité. Donc non, toutes les fuites ne se ressemblent pas et la prise en charge peut être différente. Alors, qu'est-ce qu'on peut faire? Déjà, consulter. Et ça, c'est vraiment le message que j'aimerais faire passer. Après un accouchement, on ne doit pas considérer les fuites comme une fatalité. Oh, c'est normal, j'ai eu un bébé. Non, c'est fréquent, oui, mais ce n'est pas une raison pour laisser le problème s'installer. Lors de la consultation postnatale, on peut faire le point et si besoin, si nécessaire, mettre en place une rééducation périnéale. Elle peut être réalisée par une sage-femme ou un kinésithérapeute spécialisé. Et entre les séances, il existe aussi des petits exercices que l'on peut faire tranquillement à la maison. Par exemple, on peut apprendre à contracter le périnée comme si on voulait retenir à la fois un gaz et un pipi. On contracte quelques secondes, on relâche complètement et on recommence. On peut également faire quelques contractions rapides, mais attention, le but n'est pas de contracter les fesses, les cuisses et le ventre comme si on essayait de soulever une voiture. C'est vraiment le périnée qu'on cherche à faire travailler. Et surtout, il faut apprendre aussi à relâcher. Pour les envies urgentes, certains exercices consistent également à apprendre à contrôler progressivement l'envie et à rééduquer la vessie. Là encore, un professionnel peut vous apprendre exactement comment faire en fonction de votre situation. Et puis, il y a une chose très importante. Ne vous dites pas que les fuites, c'est votre nouveau destin. Parce que si on laisse traîner, cela peut avoir des conséquences sur la qualité de vie et parfois être associé à d'autres problèmes du plancher pelvien. Et parmi ces problèmes, il y en a un dont on entend beaucoup parler sans toujours savoir exactement ce que c'est, le prolapsus, ou dans le langage courant, la descente d'organes. Alors attention, ça ne veut pas dire que vos organes vont soudainement tomber par terre. En réalité, le prolapsus correspond à la descente d'un ou plusieurs organes pelviens comme la vessie, l'utérus ou le rectum, parce que les muscles et les tissus qui les soutiennent se sont relâchés. On peut ressentir une sensation de pesanteur dans le bas-ventre, une gêne, parfois avoir l'impression d'une boule ou d'un poids dans le vagin, et cela peut aussi s'accompagner de troubles urinaires. Et là encore, grossesse et accouchement font partie des principaux moments où le périnée peut être fragilisé. Alors après un accouchement, on évite de se prendre pour Hulk, on évite de porter lourd dans les premières semaines, on évite aussi de pousser comme une malade aux toilettes, notamment parce que la constipation et les efforts de pousser peuvent favoriser ou aggraver les problèmes du plancher pelvien. Et oui mesdames, même aux toilettes, on arrête de faire des séances de méditation de 40 minutes avec son téléphone. On s'assoit, on fait ce qu'on a à faire, sans pousser, comme si on essayait de faire sortir le dernier wagon d'un train.
Et si vous avez déjà des symptômes, une sensation de pesanteur, une boule, des fuites, des difficultés à uriner ou simplement quelque chose qui vous paraît anormal, vous consultez. Médecin, sage-femme, kiné spécialisé, il existe des solutions. La rééducation périnéale peut améliorer les symptômes et apprendre à mieux utiliser son périnée au quotidien.

0: Et lorsqu'il existe un prolapsus, la prise en charge peut également associer rééducation, conseil au quotidien et, dans certaines situations, d'autres traitements. Alors voilà, mesdames, la prochaine fois que vous éternuez et que vous avez une petite fuite, ne baissez pas les yeux, ne culpabilisez pas. Ne vous dites pas « ça y est, ma vie est terminée ». Dites-vous simplement « bon, visiblement, mon périnée réclame un rendez-vous » et surtout, parlez-en. Parce qu'on parle bien des vergetures, des kilos de grossesse, des nuits blanches, des seins qui ont décidé de changer de trajectoire après l'allaitement. Alors pourquoi faudrait-il avoir honte de parler de son périnée? Il a quand même fait sa part du boulot. Mesdames, prenez soin de vous. Consultez quand vous en avez besoin. Faites travailler ce petit muscle discret, mais absolument indispensable. Et surtout, ne vous en faites pas. De toute façon, vous êtes de véritables guerrières.
1: Merci Madame Fleur pour cette chronique à retrouver bien évidemment sur nos réseaux sociaux d'écoute de plateformes digitales dans quelques minutes sur Spotify et YouTube. Dans quelques instants nous allons parler du Pacific Festival qui va ouvrir le 29 septembre et qui va se dérouler jusqu'au 10 octobre.
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1: Le pire reste à venir. 8h, 9h sur les ondes du mix des cultures. Le programme de la 6e édition du Pacific Festival est sorti. C'est la 6e édition de ce festival qui dure 15 jours et qui s'étend géographiquement dans la Normandie, de Rouen à Paluel, en passant par Mont-Saint-Aignan et Sotteville-lès-Rouen, produit par la structure Home Factory. Ce n'est pas moins de 13 concerts proposés pour cette 6e édition. On a demandé à Thibaut Sédier quelle esthétique le festival voulait se positionner.
3: Quoi, nous, on défend le jazz, les musiques improvisées, les musiques traditionnelles, on va dire l'oralité, les créations, les mélanges des esthétique et les artisans de la musique, donc voilà, il y a un accent un peu plus prononcé sur le jazz parce qu'il n'y a pas d'entité sur le territoire qui vraiment s'en occupe totalement, donc c'est voilà des appels à la curiosité, c'est beaucoup d'artistes que beaucoup de gens qui sont en train d'écouter ce qu'on raconte là ne connaîtront pas, mais et voilà, pour moi c'est tous ces gens là c'est eux qui font de la musique populaire et c'est vraiment des artistes qui voyagent à travers l'Europe, on peut voir à travers le monde, certains qui viennent donc de France, mais d'autres pas, des Américains, du Mali, de la Réunion, du Brésil, il y a donc...
1: Nous comptons de proposer une programmation éclectique. Le Pacific Festival propose aux mélomanes normands la venue de belles pointures.
3: Alors Emeric, c'est un trompettiste qui est dans le réseau, on va dire, jazz musique improvisée en Europe. Et là, l'année dernière, ou il y a 2 ans, le festival Son d'Hiver lui a un peu commandé une création. Et la création, c'était donc son trio avec le super contrebassiste Luke Stewart et Chad Taylor, batteur, tous deux qui viennent de Chicago, qui Chad Taylor, il accompagne James Brandon Lewis, Mark Ribot, voilà, c'est deux activistes vraiment de la scène américaine en ce moment, donc c'est super de les avoir là. Et donc là, ça sera un concert en plus qui sera enregistré parce que on va commencer à faire un peu un label de micro édition des concerts qu'on organise qui seront enregistrés pour certains quand les conditions le permettent. Donc là, ce sera le cas et donc voilà. Voilà, ça sera au studio Accès Digital à la Croix de Pierre. Il n'y a pas beaucoup de place, donc faut se dépêcher.
1: D'où Emeric Avis, trio aux percussions, à la trompette jazz de J.D. Waro, enchanté de la voix de celui-ci, hein, J.D. Waro, neveu du représentant international du Maloya, alias Daniel Waro, que vous pourrez apprécier en vivant et en direct au fait social du Quartier Libre. Vous retrouverez aussi, vous retraverserez la scène le jeudi 1er octobre pour vous rendre au studio Accès Digital pour apprécier le groupe Nefertiti.
3: Nefertiti, c'est un quartet qui a été monté par Delphine Do, qui est une pianiste installée à Paris du collectif Pégase et Hélicon.
1: Pégase et Hélicon aussi se produiront au le groupe, le collectif, les Papanoches, qui se produiront à la maison de l'université.
3: Papanoche, donc moi je joue dans Papanoche. On fête nos 20 ans cette année. Et donc il y a quelques temps, on a fixé un peu une équipe de balles élargie, là où on est 10 sur le plateau. Et on sort un disque au mois de janvier. La chose qu'on n'a jamais fait sur ce répertoire-là, on va dire à danser. Donc là, voilà, on est content, on a un beau disque de chansons qui est à venir. Et c'est une expérience à vivre, le bal de Papanoche, parce que c'est un set de 3 heures. Amélie Afagar, maîtresse à danser, on navigue. Du Mexique à la Colombie, au Brésil, aux Antilles, en Europe de l'Est, il y a plein de et de danses qui sont transmises d'un peu partout dans le monde, et de la musique aussi, évidemment, avec des danses plus libres aussi. Et une vraie invitation au voyage et à la fête.
1: Le samedi 3 octobre, c'est Rita Rita qui se produiront un petit peu plus loin, cette fois-ci au Clos des Fées, qui se situe sur la ville de Paluel.
3: Donc le lendemain, on va donc au Clos des Fées, il y aura Rita Rita, ça c'est un bal foro donc, du Brésil, avec Rita Macedo, qui est une superbe chanteuse, qui était chanteuse des Fémoustés, qui est accompagnée de musiciens du Parti Collectif. Donc Parti Collectif, c'est un collectif qui est basé à Bordeaux. Et donc voilà, ça va être un bal, c'est gratuit, faut quand même réserver, parce que ça doit être une jauge de 200, et pas moyen de pousser les murs.
1: Le Pacific Festival, ça débute le 29 septembre et ça s'étend jusqu'au 10 octobre dans la métropole rouennaise. Et du coup, cette première semaine de programmation et de concerts, mais comment se finit-elle ?
3: On finit la semaine, ouais.
4: On est d'accord.
3: Avec le dimanche 4 octobre avec les Zéphaïstophanes, qui est une création d'un duo de Raphaël Kenéen, donc saxophoniste des Vibrants Défricheurs, et Fabrice Vieira, guitariste donc de la compagnie Lubat. Donc les deux qu'on retrouvera dans le bal avec Papanoche le vendredi. Oui. Donc la nouvelle création, j'en profite pour dire que ça sera la maison pour tous aussi.
1: La maison pour tous de Sotteville-lès-Rouen, bien évidemment, puisqu'ils sont à une bonne dizaine de lieux pour accueillir, lors de cette 6e édition, les concerts organisés par Home Factory. Pour avoir plus d'informations, vous pouvez justement vous rendre sur le site domefactory.live pour découvrir la programmation, mais aussi pour réserver vos places pour, par exemple, peut-être aller voir J.D. Waro en concert.

0: prochain au Quartier Libre, enfin dans le fait social plus précisément. Vous avez tous les tarifs, hein, bien évidemment, sur le site de homefactory.live. Dans quelques instants, allez, on va passer du coq à l'âne, hein, c'est le cas de le dire, puisqu'on va vous parler eh bien, d'un vétérinaire pour tous.
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2: 8h25 sur les ondes du mix des cultures. Eh bien, nous allons parler de nos petits animaux à poil, hein, ceux que nous adorons tant, bien évidemment, qui viennent se lever autour de nous à certains matins ou bien certains soirs, et qui des fois sont un peu comme nous, un petit peu souffrants. Et quand c'est comme ça, on aime les emmener vers des personnes qui prennent soin d'elles et qui les réparent un petit peu comme nos vélos, bien évidemment, sauf que ce sont des animaux. Et donc, on va voir un vétérinaire et apparemment, monsieur Naïm, il y a un vétérinaire pour tous qui va ouvrir bien évidemment bientôt.
3: Son animal est malade, il faut l'emmener chez le vétérinaire. Mais quand le budget ne suit pas, comment faire ? À Rouen, l'association Vétérinaire pour tous organise des consultations solidaires pour les personnes en grande précarité. Jeudi dernier, nous étions à leur inauguration. Sur place, on soigne les animaux, on prend aussi le temps d'écouter leur propriétaire. Mathieu Broussois est vétérinaire. Il nous explique ce lien entre les deux.
4: Alors, en fait, le but du jeu, c'est d'essayer de mener des actions pour un public en grande précarité lors d'après-midi où les travailleurs sociaux qui travaillent dans la métropole vont pouvoir prendre rendez-vous pour ces bénéficiaires. Ils vont venir ici, être pris en charge par des étudiants de l'école vétérinaire de Mont-Saint-Aignan. Et après, ils vont voir un vétérinaire pour des soins assez classiques, du vaccin, d'identification, de petits bobos, de choses comme ça. La particularité, c'est que sont présents en plus sur place un travailleur social, un travailleur du domaine sanitaire, pour, au-delà du soin envers l'animal, faire le point avec la personne sur son propre parcours de soins, sur son propre parcours social, pour essayer vraiment d'utiliser presque l'animal comme un levier pour permettre d'accompagner le propriétaire.
5: Vous disiez que finalement c'était un prétexte d'accompagnement des animaux.
4: Exactement, puisque souvent c'est un public qui peut avoir un passif un petit peu compliqué avec les travailleurs sociaux, de par une histoire de vie qui est difficile, hein, et qui parfois est en rejet vis-à-vis des travailleurs sociaux. Sauf que ce public-là, en règle générale, pour eux, leur animal, c'est presque l'être le plus cher qu'ils ont au monde. Et donc pour leur animal, ils sont prêts à tout. Et dans ces cas-là, nous, le but du jeu, c'est qu'ils viennent pour leur animal, mais également qu'on en profite pour les aider et les prendre en charge d'un point de vue sanitaire et social.
3: Autour des vétérinaires, il y a aussi des étudiants, ceux des Patounes pour tous. L'association de l'école vétérinaire unit la salle de Mont-Saint-Aignan avec les professionnels du social et de la santé. Ils font vivre ces rendez-vous. Mais concrètement, comment bénéficier et qui paye les soins ? On retrouve Mathieu Broussois.
4: Alors en fait, on a tout simplement un agenda de rendez-vous partagé avec à peu près tous les travailleurs sociaux, toutes les associations, l'autobus, la Croix-Rouge, le Carrefour des Solidarités, enfin voilà, il y en a malheureusement trop. Et en fait, c'est les travailleurs sociaux qui, s'ils estiment que la participation à cette vacation a un intérêt pour les bénéficiaires qu'ils accompagnent, eh bien c'est à eux de prendre rendez-vous. Nous, on veut pas savoir, on veut pas connaître entre guillemets les données socio-économiques de ces personnes. C'est vrai, on fait vraiment confiance aux travailleurs sociaux. Et le matériel qu'on utilise a été financé par l'association étudiante Patounes pour tous, qui a été aidée pour ça par la métropole. Et tous les médicaments, vaccins, puces électroniques que le vétérinaire doit apporter, parce que c'est des médicaments qui sont soumis à une législation particulière, ça, c'est l'association Vétérinaire pour tous qui va financer. Et donc, il y a rien à régler pour les propriétaires.
5: Ils sont redirigés, en fait, c'est ça, par les associations?
4: C'est ça. D'accord. Exactement. C'est-à-dire qu'il y a une vacation en octobre, le planning est ouvert, et donc un travailleur social qui va rencontrer une personne en grande difficulté ce soir ou demain ou lors d'une maraude la semaine prochaine va pouvoir se connecter sur le planning et, s'il y a de la place, prendre rendez-vous pour le bénéficiaire.
5: D'accord.
6: Ça veut dire que, grosso modo, c'est pas accessible, par exemple, au public qui ferait du bouche à oreille en disant « moi, j'étais là ».
4: Pas du tout, non, exactement. Non. Le but du jeu, c'est vraiment de faire confiance aux travailleurs sociaux qui sont les plus à même d'estimer si la spécificité de ces vacations où on utilise, comme je disais, l'animal presque comme prétexte pour aider les propriétaires, s'il y a un intérêt pour les bénéficiaires dont ils s'occupent.
3: Et là, vous allez me dire, Naïm, c'est bien d'écouter le professionnel, mais ça serait peut-être mieux d'écouter un usager. Je vous propose d'écouter David, qui est venu pour voir l'état de santé de son chien vieillissant.
7: consultation pour une consultation pour le check-up général, puisque par le biais de l'association Émergence Le Lien, on a appris qu'il y avait ces visites organisées. Donc j'ai voulu en profiter parce que les prix vétérinaires sont pas accessibles pour moi. Donc là c'était vraiment l'occasion de pouvoir accéder au moins à un check-up. Et puis il y a un petit problème, une petite patte à l'arrière. Donc c'est un chien vieillissant qui est vieux, c'est un grand-père, 13 ans. Alors c'est un croisé boxer et espagnol breton. C'est un chien SPA à la base, 10 ans qu'on est ensemble. Et là il arrive en fin de vie, ça commence à se compliquer. L'année c'est quand même compliqué. Quand ils vivent comme ça, c'est bien d'avoir accès à un lieu comme ça pour pouvoir leur donner des soins qu'il faut et pouvoir agir en sorte de ne pas se payer le vétérinaire. Une fois sa bête souffrir, c'est une souffrance morale aussi bien pour les maîtres que la souffrance est physique pour l'animal. Hein.
3: Un animal qu'on peut faire soigner, un propriétaire qu'on peut prendre le temps d'écouter, voilà ce que permet ces rendez-vous. Engagement à saluer celui de Vétérinaire pour tous, des étudiants de Patine pour tous, des équipes sociales et sanitaires avec la ville de Rouen et le CCAS. Ces consultations ont lieu une fois par mois. Pour y accéder, parlez-en aux travailleurs sociaux et associations de votre entourage. En tout cas, je félicite cette initiative et espérons qu'elle sera développée à plus grande échelle.
2: 8h32 sur les ondes du Mix des Cultures, vous retrouverez évidemment cette chronique en réécoute sur nos plateformes d'écoute digitale, bien évidemment. Allez, juste après un long jingle, eh bien nous allons foncer vers l'univers musical de Monument.
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2: D'abord né d'un projet solo dans la tête de Vincent, Christophe et Sylvain se sont ajoutés musicalement pour apporter une touche live dans le cadre des compositions du groupe Monument d'une veine rock. Les mots écrits et rappés par Vincent, le projet musical a pris forme en deux petites années. Une musique hybride à base de rap, de blues, grâce aussi à la guitare d'un certain Sylvain Choignier, peut-être issu des racines de son groupe King Biscuit, ou bien

0: et ajoutée avec quelques touches de rock et quelques teintes d'électro. Bonjour Vincent.
1: Salut.
0: Alors, est-ce que c'est vrai un petit peu ce que je viens de décrire? Est-ce qu'on on peut...
1: C'est juste.
0: Voilà, super. Merci. Eh bien, c'était l'interview du groupe Monument. Merci à Vincent d'être venu.
1: Merci, au revoir.
0: Eh bien non, on est là justement pour parler du groupe Monument. Monument avec, à la place du E, un 3. Je dis ça pour nos auditrices et nos auditeurs qui souhaiteraient ensuite aller écouter sur les internets et bien votre musique. Elle s'écrit avec un 3 à la place du E de la fin du mot monument. Vous sortez eh bien un EP hein, à partir de ce vent, enfin qui va sortir,
1: oui.
0: Et qui il va y avoir ce qu'on appelle une release party,
1: hein, c'est ça, ouais.
0: Un petit concert de sortie de disque comme on dirait en français, ce vendredi, ça va se dérouler au Mos Éphémère si je me trompe pas, vous savez cette librairie, hein, on appelle ça oui une librairie,
1: hein,
0: on peut le dire comme ça, qui se situe sur les quais rive gauche, dans le hangar, l'ancien hangar 105,
1: c'est ça, ouais.
0: Et à l'intérieur de cette très ouverte librairie, eh bien vous avez une chouette salle de concert dans laquelle vous pourrez eh bien apprécier ce vendredi eh bien la musique et les mots aussi de Vincent du groupe Monument. Ça se jouera à quelle heure?
1: Eh ben, l'ouverture des portes, c'est à 20h30. La soirée commence à 21h avec la première partie qui est Que Diable, qui mélange la musique des Balkans avec le rap.
0: Et qu'on a pu, enfin, que les métropolitains, pas du tout. Oui, les habitants de la métropole,
1: oui,
0: c'est ça.
1: Oui.
0: Que les métropolitains ont pu apprécier en vivant et en direct, d'ailleurs, aux terrasses du jeudi, au mois de juillet dernier.
1: Exactement. Ils sont venus aux terrasses du jeudi. Donc, pour ceux qui les auraient loupés, voilà, c'est l'occasion aussi de la retrouver le 25. Et donc, voilà. À partir de 21h et après on jouera après Que Diable évidemment.
0: Alors Monument c'est un groupe assez récent, hein. On est en 2026,
1: ouais.
0: On peut dire que vous êtes un petit peu l'instigateur de ce groupe, hein, puisque à partir de 2020 vous avez eu l'envie eh bien, de coucher vos mots sur des feuilles de papier ou bien des feuilles de papier digital,
1: ouais.
0: Chacun fait comme il veut bien évidemment, puisque à partir de 2020 vous vous êtes mis à écrire des textes qui invitent l'auditeur notamment sur le chemin de la réconciliation avec soi-même. C'est un petit peu peut-être le chemin de votre récit et puis de ce que vous écrivez, non?
1: Ouais, c'est ça. Et puis bon, après j'écris, ça doit faire, j'ai arrêté de compter, mais ça doit faire au moins 25 ans que j'écris des textes et que je rappe. Mais c'est vrai que ça fait depuis 2020 que j'ai fait vraiment ça en me disant je vais le proposer, je vais le montrer et je vais proposer cette histoire d'apaisement intérieur, de chemin vers du mieux, quoi, en tout cas.
0: Ah ouais. Alors racontez-nous justement alors cette démarche, parce que vous auriez pu rester dans votre coin, hein, écrire vos textes, ou maintenant les publier ou les proposer sur internet par exemple, mais vous avez décidé de mêler vos mots à la musique.
1: Oui, c'est ça. Dans tous les cas, moi, avant, je fréquentais tout ce qui était open mic, scène ouverte, etc. Mais c'était resté un titre d'une passion, quoi, tout simplement. Et sortir un EP, ou en tout cas de pouvoir se produire sur scène devant un public, c'était plutôt de l'ordre d'un fantasme, quelque part. Et qui n'est plus un fantasme, parce que maintenant, on est en train de le faire. Et aussi, ça a accompagné une démarche aussi où j'ai fait une reconversion professionnelle dans les métiers de la culture. Où maintenant, moi, je suis chargé de production et diffusion dans la vie de tous les jours pour des compagnies de théâtre. Et du coup, ça m'a fait comprendre aussi que comment on vend un spectacle, comment on le propose, comment on le produit, et de se dire en fait j'ai totalement les capacités de pouvoir le faire, et je trouvais que, par le biais de conseils d'autres artistes qui me disaient en fait tes textes ils sont cool, quoi, enfin tu devrais les proposer si tu en as envie évidemment, et puis je me suis dit allez go, on y va.
0: Alors, il faut signifier quand même que justement, même si vous venez de l'univers de l'open mic, hein, donc un petit peu du rap, ce phrasé saccadé,
1: ouais.
0: Il y a beaucoup de rock, hein, quand même dans le groupe Monument, même si votre phrasé est resté quand même, on va dire rap,
1: ouais.
0: Mais avec justement l'apport musical de Sylvain Choignet et aussi les arrangements, hein, avec des petites note électronique,
1: ouais.
0: On va dire, c'est pas spécifiquement du rap, donc.
1: Non, c'est pour ça qu'on a mis cette appellation rap hybride, parce que c'est vrai que ça, c'est vraiment l'apport aussi de Sylvain. Moi, ma rencontre avec Sylvain, elle a été déterminante pour ce projet-là aussi. Parce que
0: vous êtes rencontré quand ?
1: On s'est rencontré à l'occasion où je commençais à chercher des musiciens pour le groupe. Et donc, à l'occasion, notamment, je travaillais au tout début avec Pierre Lacheret, qui était le batteur du groupe. Et pour différentes raisons, on a arrêté la collaboration. Mais en tout cas, par son entremise, en fait, j'ai rencontré aussi Sylvain Choignet, qui, de fait, a adhéré en tout cas au texte, à ce qu'on voulait faire. Et il a créé tout l'univers musical qui est teinté de rock, de blues, des influences que tu as citées tout à l'heure. Quoi.
0: Alors, vous êtes auteur, avec Monument, d'un premier EP, enregistré en 2024, si je ne me trompe pas.
1: C'est ça, ouais, c'est ça. Qui est sorti en début 2025.
0: Voilà, c'est ça. Alors, ça vous a donné des opportunités, notamment d'être accompagné par le Trianon transatlantique et dans le cadre d'une résidence.
1: Oui, c'est ça. Et donc, ça va faire 3 ans maintenant qu'on est accompagné par le Trianon transatlantique. Alors, ça, comme toute bonne chose, ça va s'arrêter justement au bout de ces 3 ans. Mais en tout cas, ces 3 ans ont permis en tout cas au projet de se développer et de pouvoir sortir ces 2 EP et de pouvoir avoir un espace de création qui est donc le Trianon. Ils ont des locaux de répétition et de résidence. Et ça nous a permis d'écrire quasiment tous les textes et toute la musique en presque un mois, grosso modo. Enfin, si on cumule toutes les semaines, voilà.
0: Eh ben, je propose qu'on s'écoute justement, alors non pas un titre du premier EP, mais on est là pour écouter ce que vous allez entendre ce vendredi, c'est-à-dire un titre du nouvel EP qui s'appelle Lumière. Et justement, ça tombe bien, on va s'écouter le titre Lumière, tout de suite sur les ondes du Mix des Cultures.

0: Lumière, un titre du groupe Monument. On a Vincent, le leader, le leader du groupe et justement celui qu'on entend au microphone, bien évidemment, sur ce titre Lumière qui est disponible d'ailleurs sur les plateformes telles que YouTube. Hein, vous pouvez aller voir ce clip semi-immobile. J'aime beaucoup le concept de ce clip, hein, où est-ce que c'est une vidéo et on, ouais. En fait on a l'impression que vous bougez pas, mais c'est un, comment est-ce qu'on appelle ça déjà,
1: un visuel,
0: un plan séquence, non,
1: non, c'est ça, hein. Bah c'est en fait c'est une boucle quoi, oui,
0: ouais. C'est une boucle, ouais, d'accord,
1: c'est une boucle.
0: Je pensais que c'était les 3...

0: ça me donne de l'inspiration, etc. Mais en tout cas, oui, la marche à pied me permet de
1: réfléchir,
0: recentrer, de réfléchir et de me dire, tiens, ça sera bien. Mais même, je répète des fois des phrases que j'écris et je me dis, ah, ça marche comme ça, ça marche comme ça, etc. Et je m'enregistre, je fais des vocaux. Enfin bref, je vous raconte ma vie, là, en fait.
1: Mais non, vous nous expliquez un petit peu le processus de création. Hein, et oui, du coup, justement, toutes ces marches avec votre chien et tout. C'est quoi comme chien, d'ailleurs?
0: C'est un mélange entre un Lhasa Apso et un Yorkshire, voyez.
1: Eh ben,
0: voilà. Ça colle bien avec le physique.
1: Écoutez, il n'y a pas de physique hein, par rapport aux chiens. Mais bref, on discutera hors émission des chiens. Donc, ces marches. Non, mais je reviens à la marche parce que ça vous a quand même inspiré, oui. Notamment. Voilà, peut-être ne serait-ce que le nom du groupe, non? Monument. Est-ce que c'est en rapport justement? Parce que les marches, on marche dans la ville de Rouen, on a quand même la chance d'avoir une ville quand même assez exceptionnelle en termes de monuments historiques. Hein, et peut-être qu'ils sont un petit peu une source d'inspiration.
0: Ouais, totalement. Évidemment, donc je suis rouennais, j'habite au centre-ville de Rouen et je passe souvent devant un monument emblématique, en tout cas du centre-ville de Rouen, c'est le palais de justice.
1: Ouais.
0: Et le palais de justice, il y a une particularité qui est d'avoir sur certains endroits des pans de murs en fait remplis d'impacts d'éclats d'obus.
1: Ouais.
0: Et du coup, ça me donne évidemment, ça m'a fait beaucoup réfléchir en me disant, ça me fait penser à la vie d'amis, de proches, à ma vie aussi, à la vie de tout le monde en fait, parce que quelque part, la vie est faite d'embûches, ouais. de moments de joie, etc. Et quelque part, moi, j'identifie ça à des éclats d'obus justement qu'on peut avoir. Et je me suis dit, je suis comme ce monument quelque part, et les gens que je connais sont comme ce monument. Parce que malgré les coups, malgré les guerres, malgré tout ça, on tient debout, on est fiers et majestueux comme ce palais de justice, qu'on aime ou pas l'architecture gothique de ce monument. Il reste quand même très imposant et il a traversé des siècles, il a vu des joies, il a vu des tempêtes, des manifestations, il a vu tout un tas de choses, quoi, la vie.
1: Ouais, tout à fait. Ça m'inspire aussi, hein, vous savez, ce monument avec ses trous, justement, qui est bien sur les cicatrices de ses obus. Il y a un artiste, d'ailleurs, ouais. Justement, qui est venu combler d'une manière assez poétique, justement, ces trous, avec des Legos. Donc, moi aussi, ça me parle. Hein, j'ai souvent joué aux Legos quand j'étais un petit peu plus vieux, bien évidemment. Votre sensibilité à l'eau, vous êtes apparemment sensible à l'eau.
0: Ouais.
1: Hein? Et donc, d'où est-ce que ça vous vient, ça? Vous avez eu une mauvaise expérience à la piscine quand vous étiez jeune?
0: Moi, j'adore l'eau, la piscine.
1: D'accord.
0: Moi, je trouve ça me. C'est encore une fois une image aussi de la vie, quoi. Ça, c'est un flux continu et flow rap aussi.
1: Ouais.
0: On peut faire des rapprochements comme ça. Et moi, je suis très sensible à ça, quoi. En tout cas, à cette histoire de cycle ou de mouvement perpétuel, quoi, quelque part. Qu'on soit là ou pas. Ça continuera de couler.
1: Bien évidemment, puis en même temps, en Normandie, on n'est pas sans manquer d'eau, bien évidemment. Même si durant l'été, on en a manqué.
0: Ouais.
1: Est-ce qu'on va pouvoir... l'application, parce que c'est bien beau de marcher dans la rue, d'avoir des inspirations de textes, ouais. De les écrire, et puis de rencontrer des gens, et puis de se dire, tiens, on va finaliser notre rencontre musicale sur un disque. Et comment est-ce qu'on transforme justement ce disque en live? Est-ce qu'il y a justement des arrangements spécifiques pour les lives? Est-ce qu'on retrouve exactement la même chose sur disque qu'en live? Dites-nous tout.
0: Alors, ça sera pas exactement, c'est pas exactement la même chose. Parce que bien souvent, les morceaux étaient d'abord créés en live. Et si je prends l'exemple, par exemple, de Lumière qu'on vient d'écouter tout à l'heure, plein d'arrangements ont été faits en studio.
1: D'accord.
0: Donc, par Sylvain, évidemment. Et parce qu'on a le temps aussi de ça, on a le temps de se pencher sur la qualité sonore. On réécoute jusqu'à ne plus pouvoir. Et après, à laisser ça reposer, puis après, à réécouter. Et donc, sur le live, on est aussi dans ces contraintes aussi d'instruments, de musiciens. C'est-à-dire que en live, on est sur une forme très simple. On est à trois, avec donc Sylvain qui est au clavier, à la guitare, et Christophe Gauzied, qui est arrivé depuis l'année dernière maintenant dans le groupe, qui est sur la partie rythmique, la batterie. Et donc, ça donne quelque chose d'assez resserré. Et on n'a pas d'autres musiciens, on n'a pas un DJ derrière nous. C'est pas l'instru qui passe sur un vinyle ou quoi que ce soit. C'est vraiment fait en live. Et c'est ce que je trouvais aussi cool par rapport à ma pratique, parce que avant je pratiquais pas mal évidemment avec la forme classique, quoi, un DJ, on balance des prods et puis on rappe dessus, ce qui est super. Et là, moi, en tout cas, c'était un challenge pour moi aussi de travailler avec des

0: musicien, parce que bah, il faut aussi se dire que la musique bouge, le tempo peut bouger aussi, et faut, bah, c'est un esprit d'équipe, donc faut se regarder, faut s'écouter, faut se comprendre, et voilà. Donc du coup, c'est pas la même chose qu'on voit en live, mais je dirais que c'est vraiment une expérience aussi qu'on vit en live. Donc surtout, bah, venez nous voir le 25 septembre, parce que vous verrez par vous-même et écouterez par vous-même tout ça.
1: Bien évidemment. Tiens, juste un petit renseignement pratique. Ouais. Ce vendredi, donc, la release party est gratuite ou bien il y a un prix au niveau de la participation aux frais ?
0: Ouais, alors bah, la billetterie, on a mis une billetterie en place qui est à 10 euros. Si vous voulez soutenir le groupe, c'est 5 euros de plus. Enfin, on a fait un tarif à 15 euros qui vous permet aussi d'avoir une affiche dédicacée des membres du groupe. On a encore des places, je crois, en tarif early. Parce que tout le monde n'a pas pris la place en early pour laisser peut-être à d'autres la possibilité de payer moins cher, et donc on a 20 places, les 20 premières places sont en principe à 5 euros. Je crois qu'il doit en rester encore deux dispo, et si on fait ça aussi c'est parce qu'on produit complètement la soirée, donc c'est vraiment autoproduit avec les sous du groupe, et donc c'est pas pour vouloir être un capitaliste et dire oui on va vaincre le monde, enfin on va conquérir le monde et ramasser un peu d'argent. Non, c'est vraiment de l'argent qui nous permet d'amortir les frais, parce qu'on paye, tout le monde est payé sur cette soirée. C'est pas le groupe Que Diable, c'est une prestation aussi, et donc voilà, on met des frais dessus, donc pour aussi vous assurer une super soirée avec un ingé son, avec quelque chose de qualité. Donc c'est vraiment une soirée dédiée au rap hybride, avec donc Que Diable qui mélange musique des Balkans et rap, et puis et nous avec des différentes influences que tu as citées tout à l'heure.
1: Vincent Blaskowski, j'espère que je l'ai bien dit, du groupe Monument à nos micros pour parler de la release party de leur EP Lumière, du coup qui sort vendredi.
0: Il sort vendredi en même temps la soirée, enfin le même jour que la release party, l'EP sera sorti.
1: Et est-ce que justement, si on cherche des informations sur Monument, où est-ce qu'on peut en trouver ?
0: Et bah déjà, par exemple, si vous tapez Monument avec un 3 à la place du E sur Google, vous nous trouvez directement. C'est pour ça aussi qu'on a mis
1: quel 3, référencement,
0: incroyable.
1: Les petits génies du digital.
0: Sinon, évidemment, sur Facebook, Instagram, YouTube, on a même un compte TikTok.
1: C'est beau.
0: Et voilà. Enfin, sur tous les réseaux sociaux, sauf, je suis pas sur Twitter, par exemple, on n'est pas sur Twitter.
1: X.
0: Oui, ah oui, bon, là, mon Dieu.
1: C'est normal.
0: Bah voilà.
1: Twitter n'existe plus. Vous êtes génial. À noter que vous avez aussi décidé d'éditer vos textes dans un recueil que vous venez justement de nous montrer, qui s'appelle Sous la pierre à lumière. C'est une volonté de prolonger un petit peu votre chant, votre rap, mais d'une manière peut-être, en changeant un petit peu le code de lecture.
0: Ouais, totalement. L'idée, c'est évident, soit de prolonger aussi l'univers, soit aussi de proposer une autre porte d'entrée pour l'univers du groupe, parce que c'est-à-dire qu'on peut nous découvrir avec le biais de ce recueil et de se dire à la fin, bah tiens, parce qu'il y a un QR code où vous pouvez télécharger les deux EP d'ailleurs, donc le dernier qui va sortir du coup là vendredi, et l'ancien, et télécharger aussi, il y a des teasers, enfin il y a un peu de bonus aussi, et de se dire ah ouais, en fait c'est du rap aussi, et je peux découvrir aussi les textes de cette manière-là, ou si on nous a découvert par le live, de se dire ah ouais tiens, qu'est-ce qu'il dit en fait là dans tel morceau, qu'il a un débit tellement speed que j'ai pas tout capté, et ça peut permettre aussi de comprendre peut-être certains détails ou de découvrir de nouvelles choses encore. Donc je trouve vraiment très intéressant ce médium là quoi.
1: Et où est-ce qu'on peut le trouver ?
0: Eh ben on peut le trouver donc à la fin de nos concerts, ou alors à nous envoyer des messages, un message sur nos réseaux, donc Facebook, Instagram, ce que j'ai dit tout à l'heure, et on vous l'enverra avec grand plaisir. C'est il y a un prix qui est à 10 euros pour le recueil, et peut-être je suis en train de voir pour le placer aussi dans des librairies, mais de livres d'occasion.
1: D'accord.
0: Voilà.
1: Eh ben très bien. Vincent, merci beaucoup d'être venu à nos micros parler de la release party et de la sortie de votre EP qui s'intitule Lumière, qui sera sorti et qui sera disponible à partir de vendredi. On vous retrouve justement pour la release party avec à la librairie
0: Mots éphémères.
1: Les Mots éphémères, pardon. Ce vendredi, en première partie, vous aurez le groupe
0: Que Diable.
1: Que Diable, eh bien, pour chauffer l'ambiance, on va dire. Et puis, vous pourrez justement, cher public, chères auditrices et auditeurs, retrouver l'EP Lumière en vente.

0: Jérusalem aussi, et puis aussi justement le recueil de textes de Vincent qui s'intitule Sous la pierre à lumière. Ouais. Merci beaucoup Vincent.
1: Merci.
0: On se quitte en écoutant justement un extrait live de votre titre Année 20, Année 20. Tout de suite, c'est le groupe Monument.
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0: des vins à Nevennes, le titre de Monument en release party ce vendredi à la librairie Les Mots Éphémères. Tout de suite, eh bien, on va évoquer un autre événement qui va se dérouler cette fois-ci ce vendredi. Ce sont les 50 ans du centre André Malraux et on retrouve Johan juste après ce jingle.
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0: 8h56, on est en retard, hein. On ne vous le cache pas, on débardera certainement un petit peu car on reçoit Johan du centre André Malraux. Bonjour Johan.
3: Bonjour amis auditeurs, bonjour amis auditrices, Nicolas, Naïm, tous les gens autour de la table, JC et Vincent aussi.
0: Et on dit bonjour à Mathieu qui nous écoute, hein, bien évidemment, de la SCOP.
3: Tout à fait.
0: Et on se dit à tout à l'heure, eh bien, pour prendre le petit café. Mon cher Johan, un instant solennel et important arrive ce samedi, puisque eh bien, le centre André Malraux fête ses 50 ans d'activité et tout d'existence. À et à cette occasion, eh bien, une journée de festivités, disons-le, n'ayons pas peur des mots,
3: va se
0: dérouler à partir de 10h.
3: Voilà, tout à fait. Donc, c'est l'année des 50 ans du centre Malraux, puisque le centre a ouvert en 1976, ça ne nous rajeunit pas.
0: Surtout vous.
3: Surtout nous, tout le monde, en fait. Hein, voilà, samedi 26 septembre 2026, donc de 10h à minuit, nous vous proposons tout un programme entièrement gratuit. Alors, on va pas refaire tout le programme, hein, puisqu'il existe en dématérialisé sur les réseaux sociaux, sur le Facebook et le Instagram du centre Malraux. Vous allez pouvoir retrouver tout le programme. Mais en gros, on commence à 10h avec un petit déj. À 11h.
0: Ça va
3: C'est ça. Je vous dis, hein, ça va être super. Hein, venez. On commence avec un petit déj. Petite inauguration du lieu. À 11h, on step avec Left West Step d'Acide Caustique. Pour ceux qui connaissent, ils ont déjà fait stepper quasiment la terre entière, sauf les Hauts-d'Ormont. Donc là, on va faire stepper les Hauts-d'Ormont. À midi, on a un petit spectacle d'arcane. Qu'est-ce qu'on a encore? Une fanfare à 13h. Et voilà. Et au fur et à mesure, comme ça, on déroule pour arriver à 20h avec la New Bamboche des frères Jacquard. Donc voilà, tout le programme est à regarder sur les réseaux sociaux. Et puis on finit à 21h30 avec un bal utopique. Tout ça, ça se passe au centre André Malraux. Renseignements et informations 02 35 08 88 99. Il n'y a pas d'inscription au spectacle. C'est gratuit et ça se passe donc sur la dalle de la Grand-Mare. Comment, à quels endroits? Je vous explique rapidement.
0: Dites-nous tout.
3: Ça se passe au centre André Malraux pour les gens qui connaissent la dalle de la Grand-Mare et les autres. Ça se passe sous l'arbre de la dalle. Vous voyez à peu près l'arbre de la dalle.
0: Bah oui, il y en a qu'un.
3: Il y en a qu'un. Voilà, merci. Ça se passe devant le centre médico-social, le CMS. Devant l'immeuble bleu que tout le monde reconnaît puisqu'il est bleu.
0: Vous voyez évidemment. Bah oui.
3: Là, en bas de l'immeuble, côté de la boulangerie, côté de la pharmacie, devant les commerces, devant le CCAS, Vost et devant la cyberbase. Voilà, tout ça, c'est des endroits sur lesquels on va pouvoir profiter de spectacles, de théâtre, de rue, de concerts et de choses comme ça. Voilà.
0: Eh ben super.
3: Oui, et ça se passe donc samedi prochain de 10h à minuit et la radio HDR sera présente.
0: Ouais, bande de vénards, de 14h à 16h normalement en direct si tout se déroule bien. Et à signifier quand même que l'événement est gratuit, non?
3: C'est ce que je viens de dire.
0: J'étais pas
3: il
0: là.
3: Il l'a dit.
0: J'écoutais pas.
3: C'est entièrement gratuit, il n'y a pas d'inscription et puis les spectacles se passent quasiment tous entièrement en plein air. Je rappelle aussi qu'il y aura une exposition de monsieur Loïc Séron qui a proposé sur toute l'année.
0: Qui est photographe
3: et musicien aussi, de venir prendre des photos du centre, des activités du centre. Il a sorti un petit bouquin qui sera disponible.
0: C'est la mode, non?
3: En ce moment, on fait beaucoup de bouquins. Et je crois qu'il faut qu'on pose des choses sur du papier et qu'on puisse les.
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7: Et un reportage exceptionnel à la une ce matin. RFI vous emmène dans l'est de l'Ukraine, à quelques kilomètres du front. Parole d'hommes et de femmes qui fuient les combats au péril de leur vie. Xi Jinping attendu dans quelques heures aux États-Unis. Visite d'État du président chinois durant laquelle il doit notamment être question de commerce. On l'entendra, l'Inde va scruter les discussions de près. La une, c'est aussi la suite de l'Assemblée Générale des Nations Unies, la toute dernière d'Antonio Guterres, qui organise pour l'occasion un sommet sur le climat. Ce sera notre dossier. Les élections législatives aujourd'hui au Maroc. Et puis, il le présente comme un temple de l'art du peuple. George Lucas, le créateur de Star Wars, a inauguré hier son nouveau musée à Los Angeles.
6: Les Ukrainiens passeront-ils leur cinquième hiver consécutif dans le froid et sous les bombes ?
7: Volodymyr Zelensky veut en tout cas l'éviter. « Nous voulons que cette guerre absurde prenne fin avant l'hiver », écrit-il sur les réseaux sociaux après sa rencontre avec Donald Trump en marge de l'Assemblée Générale des Nations Unies. En attendant, les armes sont loin, très loin de se taire sur le front. Chaque jour, des dizaines de drones et de missiles sont lancés de part et d'autre de la frontière. En Ukraine, des villes et des villages peuvent se transformer à tout moment en champ de bataille. Résultat, les habitants doivent évacuer, souvent dans des conditions très risquées. Nos envoyés spéciaux Nathanaël Vitran et Sergueï Dmitriev ont pu suivre l'une de ces opérations à quelques kilomètres du front, près de Kharkiv. Reportage.
8: Nous sommes à bord d'un des deux véhicules blindés qui constituent ce convoi qui a quitté l'agglomération de Kharkiv pour la direction du village de Rotmila. 2 heures de route, 25 kilomètres de la frontière russe, une vingtaine de la ligne de front. Le village d'ailleurs avait été occupé par l'armée russe au premier jour de l'invasion avant d'être libéré 6 mois plus tard. Mais à nouveau, les combats se rapprochent.
9: Le village est sous le feu constant des projectiles à longue portée. Les drones frappent constamment cette localité.
8: Léonid Mazour, le chef de l'expédition.
9: Notre mission aujourd'hui est d'évacuer une famille, une femme et ses 2 enfants. Ce sont les derniers enfants du village et une autre femme se joindra à nous.
8: Nous avons quitté l'agglomération, le convoi s'arrête et tout le monde s'équipe, met son gilet pare-balles et son casque de protection. À partir de maintenant, les choses sont risquées.
10: Et le bip constant là, que vous entendez, c'est la machine qui sert à détecter les drones.
11: C'est en quelque sorte nos yeux à chaque mission. Elle repère les drones et dans quelle direction ils se déplacent.
8: Alors on devait venir chercher une femme et en fait 2 se sont présentés.
12: Je vivais avec ma mère dans la maison de ma grand-mère. Récemment, 4 missiles sont tombés sur le village. La maison est complètement détruite, il ne reste que les murs. Je n'ai plus nulle part où aller.
8: Deuxième arrêt, cette fois comme prévu. Une mère et ses 2 jeunes enfants et quelques maigres affaires rassemblées dans des sacs en plastique. On ne perd pas de temps sur place. Une fois la famille à l'abri en voiture, on repart. 2 heures plus tard, nous voilà au centre de réfugiés de Kharkiv. Tout le monde est sain et sauf, la mission est une réussite. Mais pour Lilia, le soulagement est de courte durée.
12: J'ai peur pour l'avenir et j'ai l'impression qu'on a arraché un morceau de mon âme à devoir quitter ma maison comme ça. Mais le futur des enfants est plus important.
8: Nathanaël Vitran, Sergueï Dmitriev, Viktor Sayenko, Kharkiv, RFI.
7: Et lors de sa rencontre avec Donald Trump, Volodymyr Zelensky s'est dit prêt à un moratoire sur les frappes contre le secteur énergétique, mais uniquement si la Russie l'observe également. Le conflit en Ukraine, évoqué aussi hier par Emmanuel Macron à la tribune de l'ONU, le président français s'est également fendu d'une déclaration sur la situation à Gaza. Un spectacle qui nous fait honte, dit-il. Tous ceux qui prétendent que la sécurité d'Israël passe par la violation de la souveraineté de ses voisins font une erreur funeste, a encore lancé le président français. Une absurdité grotesque, répond Israël par la voix du bureau du Premier ministre. Avant de poursuivre, je cite, des terroristes du Hamas mènent des attaques contre des juifs presque tous les jours. Fin de citation.
6: Lui est attendu dans quelques heures aux États-Unis.
7: Xi Jinping donne aujourd'hui le coup d'envoi d'une visite d'État de 3 jours. Sommet durant lequel il doit être notamment question d'économie et de la guerre commerciale entre la Chine et Washington. Il y a 10 jours, c'est au sommet des BRICS en Inde que le président chinois s'est rendu. Il s'y est entretenu avec son homologue indien, Narendra Modi. Signe du dégel des relations entre les deux voisins après 6 ans de brouille, d'où cette question. Abdoulaye Rally, à New Delhi, comment observe-t-on cette visite d'État de Xi Jinping aux États-Unis ?
13: Si certains y voient un rapprochement entre Washington et Pékin au détriment des intérêts indiens, d'autres nourrissent une toute autre attente, dictée par l'urgence du moment. Pour Shankar Ayyar, auteur et analyste en économie politique, New Delhi espère avant tout un apaisement des turbulences géopolitiques.
14: L'Inde suivra cela avec beaucoup d'intérêt, car une prolongation de la trêve commerciale entre les États-Unis et la Chine, si on peut l'appeler ainsi, maintiendrait une certaine stabilité dans le système.
13: Car l'intérêt de New Delhi est surtout domestique. L'Inde importe l'essentiel de son énergie. New Delhi recherche avant tout la sécurisation des voies maritimes au Moyen-Orient, un dossier qui pourrait bien s'inviter dans les discussions entre Donald Trump et Xi Jinping, selon Shankar Ayyar.
14: Même si elle n'est pas à l'agenda annoncé, la guerre des États-Unis contre l'Iran sera un sujet de discussion. Et si elle débouche sur un résultat, cela intéressera l'Inde. Car maintenir les voies maritimes ouvertes est une priorité absolue pour elle, qui importe environ 80% de son énergie.
13: Une question d'autant plus sensible que les fournisseurs de l'Inde ont changé au gré des crises. Iran, Venezuela, Russie et États-Unis. Cette volatilité dicte la diplomatie indienne malgré les pressions de sanctions tarifaires américaines. Abdullah Erali, New Delhi, RFI.
7: C'est l'autre grand dossier qui doit occuper les dirigeants du monde entier réunis à New York. Antonio Guterres, le secrétaire général de l'ONU, organise aujourd'hui un sommet sur le climat, des pourparlers à quelques semaines de la COP31 organisée en Turquie. Et c'est notre dossier ce matin. Bonjour Jeanne Richard.
15: Bonjour.
7: Du service environnement de RFI. L'objectif du secrétaire général des Nations Unies est clair. Relancer l'action climatique dans un monde en crise.
15: Oui, c'est un peu le dernier tour de piste pour Antonio Guterres, sa dernière chance de remobiliser les dirigeants du monde entier sur le climat, avant de quitter son poste de secrétaire général des Nations Unies à la fin de l'année, lui qui a fait de la protection de l'environnement une priorité. Malgré tous les reculs environnementaux ces derniers mois et le travail de sape organisé par l'administration Trump, il veut remettre le climat en haut de l'agenda international, que les États mettent de côté leurs différents géopolitiques et se concentrent sur l'urgence planétaire dans laquelle on se trouve, un sacré défi. Il y a aussi une question de timing, on est un mois et demi avant la COP, le rendez-vous annuel de la diplomatie climatique. Ce sommet, c'est donc le moment de préparer les discussions de la COP, explique Gaïa Fèvre, responsable politique internationale au réseau Action Climat.
16: Tout ne se négocie pas au moment des deux semaines de négociations COP. Il y a plein de choses qui sont en préparation en amont. Et il y a plein de choses qui se passent aussi derrière les portes. Et donc, en fait, New York est une opportunité pour avancer les choses un peu peut-être moins en public, mais aussi avec des signaux politiques lors des prises de parole des chefs d'État, des ministres ou encore des ambassadeurs climat et environnement qui sont mobilisés.
7: Et puis, Jeanne, c'est aussi important de parler du climat en dehors des COP.
15: Oui, le sujet ne peut plus être considéré comme périphérique, a rappelé le chef de la diplomatie britannique Ed Miliband à New York. On le voit après un été marqué par les feux et la chaleur dans l'hémisphère nord ou la crue meurtrière au Népal provoquée par l'effondrement d'un glacier. Et si à l'Assemblée générale des Nations Unies, les discussions vont naturellement tourner autour des guerres en cours dans le monde et de la crise du pétrole et du gaz qui en résulte, le développement des énergies propres peut être une réponse à la fois à cette crise énergétique et à la crise climatique. Gaïa Fèvre.
16: Donc, il y a aussi une actualité internationale qui doit être analysée par le prisme du climat et de l'environnement. Et je pense que Guterres a saisi cette occasion-là. Et le fait qu'on discute des enjeux climatiques et environnementaux dans d'autres espaces, moi, je pense que c'est une réelle victoire, finalement, de l'accord de Paris.
15: Autrement dit, la COP a toujours un rôle à jouer, mais la bataille contre le réchauffement planétaire se joue désormais beaucoup ailleurs, comme ici à l'ONU, ou encore à l'Organisation mondiale du commerce, ou l'Organisation maritime internationale, ou à la Cour pénale internationale.
7: Jeanne Richard, du service environnement. Climat de RFI pour le dossier de ce 9h.
6: Les bureaux de vote doivent ouvrir dans une heure au Maroc.
7: Pour les élections législatives, 16 millions de Marocains sont appelés aux urnes pour élire 395 membres de la Chambre basse. On vous résume les enjeux de ce scrutin dans le prochain journal dans une vingtaine de minutes. C'est inédit, un médecin a été inculpé cette semaine par la justice britannique pour son rôle présumé dans le génocide au Rwanda. C'était il y a 32 ans. Vincent Brown, un Rwandais naturalisé britannique, va répondre de 6 actes liés à des meurtres constitutifs de crimes contre l'humanité. Cela fait des années que les autorités rwandaises réclament des poursuites. RFI Kigali, Lucie Mouillot.
17: Pour le président de l'association de survivants Ibuka, Philibert Gakwenziré, l'inculpation de Vincent Brown suscite un sentiment mitigé. 32 ans après les faits, c'est une preuve, selon lui, de la lenteur de la justice. Mais l'évolution de l'affaire démontre aussi...
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3: 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Les midi à Paris et 10h en temps universel. Le journal, c'est tout de suite avec vous, Charlotte de Rouen. Charlotte, bonjour.
4: Bonjour Caroline, bonjour à tous. L'Azerbaïdjan a gracié ce mercredi un ressortissant français incarcéré pour des accusations d'espionnage. Une libération qui intervient quelques heures seulement après la levée des sanctions européennes contre un oligarque russe. On y revient dans un instant. L'intelligence artificielle au menu d'une réunion du Conseil de sécurité de l'ONU. Aujourd'hui, les grands patrons du secteur vont y participer pour évoquer les risques que représente cette nouvelle technologie. Au Yémen, des milliers de familles contraintes de partir à cause des combats entre rebelles houthis et forces pro-gouvernementales, de quoi aggraver un peu plus la situation humanitaire dans le pays. Et puis en France, de nouvelles annonces pour faire face à la flambée des prix des carburants, des annonces qui ne rassurent pas les agriculteurs déjà durement impactés par la sécheresse cette année. Français a donc été gracié ce mercredi par l'Azerbaïdjan. Il était incarcéré depuis la fin de l'année 2023 pour des accusations d'espionnage et sa libération a été annoncé quelques heures seulement après la levée des sanctions européennes contre l'oligarque Alisher Usmanov. C'est ce que demandait la France. Officiellement, Paris refuse de faire le lien entre les deux dossiers, mais reconnaît toutefois des impératifs de sécurité nationale qui l'avaient conduit à faire pression à Bruxelles en faveur de l'oligarque russe, considéré comme un proche de Vladimir Poutine, mais aussi du président de l'Azerbaïdjan, Ilham Aliyev. Bonjour Daniel Valo.
5: Bonjour.
4: Martin Ryan a donc retrouvé la liberté, il va pouvoir rentrer en France.
5: Oui, cet homme d'affaires de 36 ans clamait son innocence depuis son arrestation fin 2023. Et son nom a donc été ajouté ce matin à une liste de 20 personnes graciées par le président Ilham Aliyev. Martin Ryan avait été arrêté juste après l'offensive militaire de l'Azerbaïdjan sur le Haut-Karabakh. Et son arrestation avait été qualifiée d'arbitraire par les autorités françaises qui rejettent catégoriquement les accusations d'espionnage formulées à son encontre.
4: Condamné à 10 ans de prison en mars dernier, Martin Ryan était notamment accusé par Bakou d'avoir collecté des informations, Daniel, sur les relations entre l'Azerbaïdjan et plusieurs pays de la région, Turquie, Iran, Pakistan. Cette grâce présidentielle, elle intervient donc au lendemain de négociations très tendues à Bruxelles sur la liste de personnalités sanctionnées par l'Union européenne.
5: Oui, négociations au cours desquelles la France a demandé et obtenu la levée des sanctions pour Alisher Usmanov, un oligarque russe qui a le soutien de l'Azerbaïdjan et dont les avoirs étaient gelés par les pays européens depuis 2022. Officiellement, cependant, Paris ne fait pas de lien entre les deux affaires, invoquant seulement des impératifs de sécurité nationale. À Kiev, en tout cas, la levée des sanctions contre Alisher Usmanov a suscité des commentaires acerbes. C'est une décision honteuse et injustifiable, a cinglé le chef de la diplomatie ukrainienne sur les réseaux sociaux, estimant que la Russie pouvait se réjouir d'avoir obtenu ce qu'elle voulait, un sentiment d'impunité, l'humiliation de l'UE et la division entre les Européens. Fin de citation.
4: Merci Daniel Valo pour toutes ces précisions. Deux sujets au menu de l'Assemblée générale de l'ONU ce mercredi. L'Iran, le président iranien Massoud Pezeshkian doit prononcer son discours à la tribune. Il a d'ores et déjà promis de défendre fermement les positions de son pays. Et puis, l'intelligence artificielle et les risques qu'elle représente pour la sécurité mondiale. Les patrons d'Anthropic, OpenAI et Hugging Face, trois géants du secteur, vont participer à une réunion au Conseil de sécurité. Hier, la France, l'Espagne, l'Australie et le Kenya ont, eux, présenté les objectifs de la coalition qu'ils ont fondée en juillet dernier pour la protection des droits des enfants face à l'intelligence artificielle, une alliance prioritaire pour ces gouvernements À New York, Karine Hotzen.
1: Ils ont laissé les réseaux sociaux inonder la vie des enfants et des ados pendant 10 ans sans les réguler. Ils ont vu les conséquences dévastatrices sur la santé mentale des jeunes et ils ne veulent pas refaire la même erreur. Alors ces gouvernements s'allient pour faire pression sur les propriétaires de l'IA. Ces 4 pays en ont déjà entraîné 23 autres à s'engager à mettre en place des garde-fous tout en restant attentifs à ne pas creuser le fossé digital entre les pays encore plus. Le Kenyan William Ruto.
6: Safety by design.
7: Sécurité dès la conception, protection des données des enfants, lutte contre les contenus pédopornographiques générés par l'IA et les deepfakes, vérification efficace de l'âge. Le vécu des enfants en Afrique ainsi que dans les pays à revenus faibles doit être pris en compte, tant dans les données que nous recueillons que dans les solutions que nous élaborons.
1: Pour la coalition, aucun modèle d'IA ne devrait être accessible par défaut aux enfants avant d'avoir été testé, évalué. Et autorisé. Karine Hotzen, New York RFI.
4: Israël a vivement réagi aux propos du président français hier à la tribune de l'ONU. Le bureau du Premier ministre israélien dénonce l'absurdité grotesque des propos d'Emmanuel Macron qui a critiqué les agissements israéliens en Cisjordanie occupée. Le chef de l'État français a aussi dénoncé la situation humanitaire à Gaza malgré le cessez-le-feu en vigueur, déplorant un spectacle qui nous fait honte à tous. Fin de citation. Au Yémen, plus de 130 000 personnes ont déjà été déplacées depuis le début du mois par la reprise des combats. C'est ce qu'indique le Haut Commissariat de l'ONU pour les réfugiés qui anticipe dans les prochains mois que 230 000 déplacés internes auront besoin d'aide humanitaire. Le pays était déjà confronté à un drame et la reprise des combats accroît encore les besoins, Guilhem Deltaï.
8: Depuis le début de la guerre en 2014, des millions de Yéménites ont dû fuir les combats et aujourd'hui, nombre de déplacés sont à nouveau contraints de prendre la route. Thomas Jani est le directeur Moyen-Orient de l'organisation humanitaire Solidarité Internationale.
9: La grande majorité des 130 000 personnes qui sont sur les routes, qui cherchent un refuge et qui ont besoin d'aide humanitaire aujourd'hui, c'est des populations qui s'étaient établies dans des campements plus ou moins informels, qui bénéficiaient d'une aide humanitaire, qui essayaient de, quelque part, retrouver un semblant de vie normale et qui sont à nouveau choquées par la guerre et donc besoin de fuir.
8: D'autres camps informels sont donc apparus et dans un pays qui connaissait déjà une crise humanitaire majeure, les besoins n'ont fait que se renforcer. L'urgence, c'est la fourniture d'abris, de nourriture et d'eau.
9: L'eau est vraiment un problème crucial qui était préexistant à la guerre de 2014, qui s'est exacerbé avec les conflits, les affrontements les 10 dernières années et qui aujourd'hui vient frapper de plein fouet aussi ces populations déplacées en termes d'accès basique pour boire, pour l'hygiène et pour cuisiner.
8: L'enjeu sanitaire est très important. Déjà avant la reprise des combats, un début d'épidémie de choléra avait été constaté.
4: Au Maroc, les électeurs appelés aux urnes ce mercredi, élection législative pour désigner les 395 sièges de la Chambre des représentants, la Chambre basse du Parlement marocain. La participation sera l'un des enjeux de ce scrutin. La défiance monte vis-à-vis de la classe politique, notamment chez les jeunes dont le taux de chômage frôle les 30% chez les 15-24 ans au deuxième trimestre 2026. En France, le Premier ministre propose de rencontrer les parlementaires socialistes pour tenter de trouver un compromis sur le budget 2027. Sébastien Lecornu veut faire des économies, mais le contexte actuel est difficile pour lutter contre la flambée des prix des carburants. Le gouvernement a annoncé hier des aides supplémentaires aux ménages et aux professionnels pour un total de 450 millions d'euros. Le nombre de bénéficiaires devrait être élargi à plus de 5 millions de personnes au total. Quant aux aides sur le gazole non routier accordées au secteur du BTP et à l'agriculture, elles seront prolongées jusqu'à la fin de l'année. Mais pour les exploitations agricoles qui ont déjà subi des pertes énormes à cause des canicules à répétition, c'est une goutte d'eau, estime Loïc Scalabrino. Il est secrétaire général des jeunes agriculteurs.
10: Le prix du carburant explose. Aujourd'hui, on se retrouve dans des situations économiques extrêmement compliquées au niveau de nos exploitations, puisque voilà, la sécheresse a frappé l'ensemble du territoire cette année. Les récoltes ont été catastrophiques, quelles que soient les filières. On a des gros manques de trésorerie. C'est simple, écoutez, qu'aujourd'hui, vous avez allé, on va dire, les carburants divisés par 400 000 exploitations, ça représente 3 000, 3 500 euros par exploitation. Aujourd'hui, quand vous avez des pertes liées à la sécheresse qui s'élèvent à 70 000, 80 000, 90 000, 100 000 euros, 3 000 euros, c'est une goutte d'eau dans un océan. C'est pas 3 000 euros d'aide qui vont réussir à restructurer, à sauver les exploitations. Donc, l'effort, il est peut-être important de la part de l'État, mais quand on divise cette somme globale par le nombre d'exploitations, ça représente une somme complètement dérisoire par rapport à la gravité de la situation. C'est mettre un pansement sur les hémorragies.
4: Loïc Scalabrino, syndicaliste et éleveur laitier, joint par Agnieszka Kumor du service économie de RFI. Restez avec nous à l'écoute de la Radio du Monde. Je vous laisse en compagnie d'Emmanuel Bastide pour 8 milliards de voisins. Bonjour Emmanuel.
11: Bonjour Charlotte de Rouen. Prochain journal dans 50 minutes. Nous parlons éducation.

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6: Vous écoutez l'émission Et le spectacle continue chaque premier samedi du mois sur Principe Actif et le troisième samedi du mois sur Radio HDR. Au programme aujourd'hui, nous replongeons dans le festival alternatif et associatif Chauffé dans la noirceur qui se tient chaque été le deuxième week-end de juillet dans la Manche. Nous serons rejoints par Thomas pour rendre compte de quelques groupes programmés lors de l'édition 2025, les samedis 12 et dimanche 13 juillet à Montmartin-sur-Mer. Et qui dit festival, dit camping du festival. Alors partons immédiatement à la rencontre de nos campeurs et campeuses du samedi matin.
0: Radio Camping, allez, c'est parti.
7: Ah non, attendez, on
8: parle des conditions des femmes.
0: Donc il y a déjà un débat là à 10h30 du matin au camping. Ah bon,
7: dès le... Il est 11h déjà.
0: Il est 11h, oui, le temps passe vite.
9: Et la revendication à côté.
10: Et la revendication.
8: Viens te mettre à l'ombre.
10: Mais mécanicien, il y a eu deux 208 qui sont tombés en panne, donc j'ai dû réparer. Et après, je suis venu ici avec mes copains.
0: D'accord, donc t'as eu du retard par rapport à ton travail.
10: Mais après, ça va parce qu'il y a une bonne ambiance, donc ça, franchement, c'est un des meilleurs festivals pour l'ambiance.
0: D'accord, et on peut le rappeler, hein, c'est à Montmartin-sur-Mer, donc il y a la mer juste à côté, quoi.
10: Et ça, c'est bien. Là, ouais. Tu peux faire une petite baignade, tu vois des gens, des fois, sans maillot de bain, c'est un peu perturbant, mais c'est un entraînement tous les jours. Tu prends une photo.
0: Tu la vois pas parce qu'il y a le soleil qui éblouit, et puis quand tu la regardes.
10: Et ouais, quand tu la vois, tu fais waouh, je fais incroyable. Qu'est-ce que la nature nous réserve.
0: Ok, c'est plein de surprises ce festival.
10: Exactement.
0: Okay. Et ce n'est que le premier jour.
10: Et c'est ça, oui.
0: Alors derrière toi, je vois qu'il y a le bureau des réclamations, donc on va voir ce qui se passe.
7: Ça fait 5 ans que je viens. D'année en année, on enlève des chiottes, ça va pas du tout. Il y en avait au moins deux fois plus il y a 3 ans. Là, on se fout de la gueule du monde. Hein. On est obligé d'attendre 2h à 9h du matin. Désolé, c'est pas normal.
0: Toi, t'écoutes plutôt quoi comme style?
7: Il y a 3 ans, chamaille, coup de cœur. C'est des gens de la Manche et c'est ça qui m'a donné envie de revenir à ce festoche. Et incroyable.

0: Là depuis 5 minutes avec Pablo qui fait des tacos.
1: Petite Madeleine, ça va-t-il?
0: Ma petite Madeleine. Calme-toi avant de me toucher quand même.
2: C'est une petite tape amicale.
0: Non mais l'autre il me demande où il m'attend depuis tout à l'heure.
1: C'est pour la démonter.
0: C'est pour la démonter. L'attends tout moi.
1: Oula.
2: Dès le matin c'est chaud là. Oula.
1: Est-ce qu'on peut répondre en live à cette question?
2: T'as le temps, je te laisse réfléchir un peu à la réponse.
0: Je la bonne réponse. De la bonne réponse.
1: Les auditeurs.
0: Ah, il a perdu ses moyens. Oh, c'est mignon. Un
2: petit moment de flottement, on va dire.
0: Ah, il n'est pas à l'aise avec le sujet.
2: Salut, salut. Donc là, c'est le matin. Il est un peu plus de 11h, je crois. Et on est toujours sur le camping et on est avec un groupe de jeunes, on peut dire. Je vous avais croisé hier soir et vous n'aviez pas de place, mais vous étiez quand même venu. Alors comment ça s'est passé, puisque je crois que je vous ai retrouvé sur la scène du village des moutons électriques, le village forain.
3: Les gens qui vendaient des passes à l'entrée.
2: Voilà, donc c'est ça, en fait, il faut y aller au culot, quoi.
3: Venir, hein. De toute façon, on n'a rien à perdre.
2: Okay. Est-ce que vous connaissiez déjà ce festival? Vous étiez venu? Comment ça se passe?
4: Non, c'est notre première fois ici dans ce festival.
2: Alors, qu'est-ce qui t'a, toi, donné le... Hop, j'ai envie d'y aller, je veux tenter ce festival. Qu'est-ce qui t'a donné envie?
4: Le fait que ce soit au bord de la mer, de pouvoir se baigner toute la journée, et ensuite, le soir, de faire la fête. C'était notre plus grosse envie, on va dire.
2: Donc plutôt le côté ambiance, on va dire.
4: Ouais, c'est ça, c'est ça.
2: Bon, bah écoutez, bon festival, je veux dire.
3: Merci ouais. À toi aussi.
2: Profitez bien. Ciao, ciao. Merci. Salut, salut. Bonne journée.
5: Et le spectacle continue.
2: Là, nous sommes de retour au camping. On y était ce matin et là, nous y sommes. C'est le soir. C'est le deuxième soir du festival et je suis avec de nouveaux voisins parce que c'est le principe.
6: Yeah, man, comment est-ce ça, cette soirée-là?
2: C'est le principe du festival, c'est qu'on a des voisins nouveaux chaque soir.
6: Oui, bonsoir, monsieur. Nous sommes bien sûr
7: voilà, à Moitré-sur-Mer
6: avec des copains, bien sûr, de Moitré-sur-Mer, des copains de Grandville.
8: Et bien, moi, ce qui m'amène ici, c'est en fait, c'est le point de vue.
9: Les gens de gauche? Aujourd'hui, on ne sait pas si on est socialiste ou... Et en fait, la gauche s'embrouille pour dire, tiens, on se dit aujourd'hui, on est très mélanchoniste. Et ça, c'est très bien. Parce qu'en fait, en 2027, on se dira, une union de la gauche qui n'existe pas. Et moi, je veux la créer un peu. Et aujourd'hui, on se dira, tiens, qu'est-ce qu'on fait pour la culture? C'est pas Rachid Dati aujourd'hui qui dit le 44-3 dans l'Assemblée pour faire passer son truc au Sénat. Et là, c'est nul parce qu'en fait, on est dans une sorte de dictature. Après, moi, j'ai jamais été conspirateur. Rationniste. Je me suis dit peut-être qu'un peu le gouvernement il fait un peu ce qu'il veut et on est content d'être là, on est des jeunes.
8: Par contre, là ici, t'es dans un mouvement, un monument français.
9: Ouais,
8: là, tu fais un camping au bord de la plage.
2: Bon, en tout cas, la culture est préservée ici à Montmartin-sur-Mer pour le festival chauffé dans la noirceur.
9: Ouais, pourquoi?
2: Pour le moment, ça va.
9: Ouais, parce que.
8: Oui, mais toujours, la culture est là, on a dans les dunes, la plage est à côté et il fait un bon moment à vivre ici ce soir.
9: Nous, les jeunes, on veut une autre société, on veut une façon de vivre, on veut de l'échange et qu'on s'entraide,
2: qu'on se rassemble.
9: Ouais, qu'on se rassemble.
2: Bah, c'est cool ton message, j'apprécie, c'est cool. Ouais. C'était quoi ton prénom?
9: Jean-Louis.
2: Jean-Louis, ok, toi c'est.
8: Damos.
2: Damos. Okay. On va aller voir un autre voisin.
8: Vous allez voir où là? Le voisin.
10: Très bien, bonsoir.
2: Toi, t'es notre nouveau voisin aussi?
10: Oui, en effet.
2: Juste pour ce soir.
10: Heureux de vous avoir croisé, messieurs, ce soir.
2: Ouais. Bonsoir, Momo, c'est ça?
10: C'est ça, c'est moi. C'est
2: vous avez tous des surnoms, Damos, Momo. Non.
10: Oui, on a pas de temps à perdre ici, donc si on peut gagner du temps sur quelque chose, autant le faire.
2: Je crois qu'en micro, on parlait de radio associative ou radio engagée. C'est toi qui écoutes des radios, c'est ça?
10: J'écoute énormément de radios dans ma région, en tout cas en Normandie.
2: Donc toi, t'es d'où dans Normandie?
10: Je suis de Caen.
2: Alors à Caen, il y a pas mal de radios intéressantes. Tu peux nous en citer quelques-unes que t'aimes bien?
10: Bien sûr. Alors je peux vous citer Radio Phoenix, par exemple. Je peux vous citer 666. Alors Radio 666. On est sur quelque chose d'un peu underground, un peu rock, des gens très passionnés. Hein. Il n'y a pas beaucoup de gens qui écoutent cette radio, mais on sait que les gens qui sont là sont investis et finalement c'est ce qui m'intéresse. Hein. C'est pas vraiment le domaine, c'est l'énergie que les gens mettent à cet envouement et c'est pour ça que ça me plaît.
2: Mais c'est très bien ce que tu dis. En fait, il n'y a peut-être pas beaucoup d'auditeurs, mais c'est des auditeurs qui sont très concentrés, qui sont à l'écoute de ce qui se passe et qui. Voilà.
10: Les gens qui sont là ne sont pas là par hasard en effet, ils sont là parce qu'ils ont choisi d'être là.
2: Exactement. Et Radio Phoenix, c'est quoi?
10: Alors là, faut pas trop m'en demander non plus, mon lapin.
2: Alors, je sais pas, tu me parles de radio, moi je te pose des questions.
10: C'est une radio assez globale, assez investie, une radio régionale, locale, qu'aime sa région. C'est pour ça qu'elle m'intéresse. Au-delà de ça, je crois qu'on est en Normandie, il y a beaucoup de gens d'autres régions, hein, des Bretons, des gens du Nord, des Parisiens aussi qui viennent. Généralement, je les sens toucher quand je les entends parler de radio Phoenix. Et c'est pour ça qu'aussi j'aime aussi m'investir pour les causes qui sont plus globales que régionales. régionale finalement.
2: Okay. Qu'est-ce qu'on peut dire sur ce festival Chauffé dans le Nord-Sur pour venir ici? Qu'est-ce qui t'amène ici? Alors dis-nous.
10: Alors, si vous voulez que je vous donne un mot, je dirais communion. S'il faut plus de mots, je dirais aujourd'hui j'ai rencontré des gens qui sont de Nantes, des gens qui sont de Bordeaux, des gens qui sont belges. Ouais. Et puis finalement ici, il n'y a pas vraiment de différence. Et c'est ce qui me plaît, c'est qu'on est avant tout vers l'humain, à creuser ce qu'il y a à l'intérieur des personnes. Et puis peut-être plus tard demander d'où ils viennent. Mais finalement, on se ressemble tous et c'est ici qu'on s'assemble.
9: Et en fait, aujourd'hui, je pense qu'on est tous à aider les autres, on est tous des mammifères marins finalement. Et qu'en fait, on s'entraide, on s'aime et les gens sont là pour s'aimer. Et l'amour, c'est ce qu'il y a de plus beau, comme disait.
2: Bah, c'est super. Ouais. Bravo Pierre. Merci. Merci Damos, merci Momo, bonne soirée, bon festival.
8: Et comme dirait Brassens, l'amour n'a qu'un mot.
9: Il disait, quand on est con, on est con.
2: Il a dit ça aussi, c'est vrai. Bah, ciao, ciao, bon festival.
0: Ouais. À toi aussi.
2: Profitez bien.

0: la scène du chapiteau, on peut dire, il y avait très très attendu l'artiste Jacques. Toi, c'était la première fois, Thomas, que tu le voyais. Moi, je l'avais déjà vu au festival Rush à Rouen. Qu'est-ce que tu en as pensé?
1: Je connaissais Loustic, hein. Je connais le personnage là, Jacques, l'expérimenteur fou, musicien, voilà, qui a pas de limite et qui aime créer, qui aime surprendre avec des mélanges de sons entre le numérique, le son comme ça acoustique avec des instruments, des objets, des couteaux, des boîtes de, je sais pas, des boîtes de camembert, j'en sais rien. Il arrive à faire des sons incroyables avec des vidéos, du travail de son vidéo qui est chouette. Et ouais, non, j'étais ravi de le voir. Je connaissais juste les productions studio, quoi. Et c'est franchement vraiment chouette, quoi. Vraiment. Après des moments, je m'attendais à voir peut-être plus côté électro. Il s'interrompait beaucoup. On a l'impression presque qu'il faisait une masterclass, quoi. Qu'il expliquait ce qu'il faisait.
0: Il nous avait dit qu'il expérimentait des choses devant nous. En fait, il était en work in progress quelque part.
1: Work in progress, peu comme s'il était dans sa chambre, dans son labo. Et puis il dit, aujourd'hui j'ai découvert ça. Ah bah tiens, j'essaierai bien ça. Alors, c'est un côté ludique, marrant. On a l'impression d'être un peu dans son studio avec lui, c'est cool, hein. Mais en même temps je trouvais que ça perdait un peu en énergie collective, ce qui est quand même le principe d'un concert, quoi, où t'as vraiment un effet de groupe et de messe, un peu messe noire ou trance, voilà, des trucs un peu que j'aime bien avec l'électro souvent, quoi, pas que, mais voilà.

0: j'ai plein de pensées qui n'arrêtent pas de venir, je sais pas vous. J'ai arrêté de les laisser passer, je les ai notées. 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Il est tout petit. Il s'appelle quelque chose. Mais moi, c'est pas vraiment du merch, c'est plus vraiment mes idées, quoi. C'est pas genre, je vous vends un t-shirt.
1: Dépenser.
2: Dépenser, ouais. Bah, on va peut-être dépenser aussi, ouais.
1: Qu'en as-tu pensé, dépenser?
2: Est-ce qu'on pense, on va penser à quelque chose à... Tu vas nous dire ce que t'as pensé?
1: Non, parce que ce que j'en ai pensé...
2: Ah, il y a une chenille, là, qui s'organise.
1: Ah oui, c'est la chenille qui s'accroche à penser.
2: C'est ça, aux pensées.
1: Est-ce que tu penses que toutes les pensées vont être dépensées?
2: Vont toutes être pensées et dépensées à la fois, voilà.
1: Alors Thomas, je sais pas si c'est l'effet de la boisson, mais j'ai l'impression d'avoir une hallucination là.
2: Ah, c'est bien ça. C'est bien Philippe, c'est bien, ça me plaît.
1: Parce que sur scène, on a l'impression d'avoir 4 personnes, des chevaliers du Moyen-Âge.
2: Oui, c'est un peu dur.

0: médusé, Thomas. Médusé, voilà, c'est ça, exactement.
1: Donc il s'agit du groupe Henge, H-E-N-G-E, du space rock psyché. Et on est au Chapitoff pour le festival Chauffé dans la noirceur.
2: Yes, I would like to introduce someone else, a very important crew member here, New Exoplanet.
1: Apparemment on est sur notre planète. Un petit peu plus tard dans la soirée, NG ou NG, je sais pas, au Chapitoff, Space Rock Psyché, qui valait surtout pour le costume des quatre protagonistes, habillés en sorte de chaman de l'espace, qui avait un petit côté jeu vidéo rétro au départ, qui était assez sympa, mais on a vite filé sur la scène de l'Odyssée, puisqu'il y avait à ce moment-là Big Weight. Un petit mot sur ces artistes dont je viens de parler, Thomas.
3: Bah, Enge, on était tous les deux, donc c'est vrai qu'Enge, moi j'aurais pas grand chose à part, oui, le son un peu qui était original, bah, déjà la scène avec ses personnages en roi mage, chaman de l'espace, et c'est vrai que ça avait, c'était assez étrange, et puis les sons un peu mélangés électro avec le côté musique de jeux vidéo type un peu Game Boy, quoi, des années 80.
1: Moi je retiendrai surtout le côté visuel et le...
3: Plus ça et un peu le son, mais comme on n'a pas fait tout le concert, donc c'est un peu difficile, parce qu'on attendait Big Wet quand même, parce que forcément elle annonçait quelque chose, quoi. Est-ce que c'est vraiment un concert, je sais pas, mais c'était un show complètement brûlant, avec une chanteuse qui fait parler, chanter sur une bande son, sur un des sons qu'elle avait pré-enregistré, quoi.
1: Avec un objet à la main dont on ne pourra pas dire ce que c'est vraiment.
3: Ouais, elle avait pas de micro, c'était pas un micro en tout cas.
1: Mais dans l'autre main, je disais.
3: Voilà, dans l'autre. Ah oui, dans l'autre main et dans la bouche aussi, à un moment.
1: Un accessoire.
3: Un accessoire que son assistant lui passait, et puis donc elle était dans un show un peu lap dance, call girl, pas call girl, mais qu'on appelle ça un peu. Elle était en petite tenue, très petite tenue, quoi. Donc elle aguichait le public, elle provoquait comme ça, mais sans être vulgaire, mais vraiment juste ce qu'il fallait pour que ça soit marrant et provocateur, mais avec cette musique comme ça entêtante, très voilà, très électro, je sais pas comment dire.
1: Ouais, j'ai bien apprécié en tout cas le côté prod derrière aussi. Ouais. C'était de la bonne, bon niveau, bonne qualité électro. Ouais.
3: Voilà, c'était pas non plus de la musique n'importe quoi, juste comme on dirait en boîte de nuit avec des filles en petits shorts qui dansent, voilà, qui te vendent des trucs, quoi.
1: Ouais, un vrai truc, c'est très qualitatif.
3: En fait. Ouais, un vrai truc qualitatif, un vrai projet artistique. Après, c'est sûr que c'est déstabilisant, peut-être un peu dans un festival, de voir ça au milieu des groupes.
1: Voilà. Je crois que c'est assez fréquent, je fais dans leur sœur, qu'il y a un moment comme ça délirant.
3: Ouais, délirant, un peu comme ça, quatrième dimension, un peu comme ça, on sait pas où on est, on se retrouve dans un club, on s'imagine dans un club en plein New York, ou je sais pas, à Londres, complètement fou, avec cette fille qui jouait avec un objet, voilà, plus pour adultes, et puis qui pendant quasiment, je sais pas, 30-40 minutes, se donne à fond, est prêt à tout, voilà. Non, franchement, pas mal. C'est bien d'avoir tout ça aussi. C'est ça qui fait la richesse d'un festival, c'est d'avoir plein de styles comme ça différents, voilà, d'émotions. Non, franchement, bien.

0: la soirée du samedi, c'était quand même une tonalité relativement électro, puisqu'on a terminé avec Michael Mayer, un vétéran, je dirais, de l'électro, puisqu'il a quand même un 4 décennies, si j'ai bien compris son parcours, et donc il a notamment participé à des mix légendaires pour Fabric et DJ Kicks. Alors moi, j'ai pu regarder à peu près tout le set, quasiment, qui a duré quand même très longtemps, c'était 2 heures, quoi, 2 heures de mix hein, pour ce DJ. Toi, Thomas, tu es arrivé plutôt vers le milieu, je crois, du set, donc tu es resté vraiment jusqu'au bout. J'ai trouvé qu'il y avait des moments très très bons, mais vraiment très très bons, je dirais quasiment géniaux, quoi. Ouais, quand on parlait de montées tout à l'heure, bah là, il y en avait des montées, voilà, ça... Mais par contre, comme c'était assez minimaliste, parfois, ça, on tombait sur un son un peu moins... Il y a eu des moments où de creux, on va dire. Je trouve qu'il y a une belle maîtrise, et moi, j'ai vraiment beaucoup aimé. On dirait qu'il y a au moins la moitié du set qui était vraiment de très bon niveau.
1: J'ai pas vu la première partie, mais c'est vrai que sur la deuxième partie, c'était porté par des sons. Alors, il cassait un peu le rythme à des moments, il partait sur des choses assez minimales. Après, c'était assez house, et ça partait dans des trucs un peu comme ça, planant. Et puis, à un moment, ça repartait dans quelque chose de plus techno, un peu plus aride, un peu à l'allemand. C'est un DJ allemand, et c'est vrai qu'il y a des sons un peu plus lourds, un peu plus sombres, qu'on va dire. Et c'est vrai que je sais pas, après, j'ai pas accroché sur tout, mais franchement, mais bon, c'était quand même une bonne découverte parce que je connaissais pas. Je connais DJ Kicks, les compilations DJ Kicks, mais voilà, c'est. Je sais pas, c'est label Compact, alors je crois que c'est un label allemand. Non, ça donne à voir un peu, voir ce qu'il fait, voir ce que font les autres. Je sais pas, sur ce label là, en tout cas, sur ce label Compact.
0: Alors, en tout cas, on a un petit extrait à vous faire entendre, mais juste le début, puisque j'ai fait un loupé au niveau du son. Mais ça va vous donner une petite idée. Alors, le début était justement assez dub, assez pas forcément très dansant au tout départ, et puis c'est venu petit à petit. Voilà, on s'écoute un extrait Michael Mayer enregistré à chauffer dans la noirceur.

on était encore dans l'ambiance de Michael Mayer. On va passer au dimanche, si tu veux bien Thomas, on récapitule un petit peu les bons souvenirs de ce qui s'est passé pour ce festival 33e édition Chauffé dans la noirceur à Montmartre-sur-Mer. Chauffé dans la noirceur à Montmartre-sur-Mer. Et le dimanche, eh bien, il pleuvait. Très

0: Heureusement, alors qu'on a eu deux jours de totale canicule. Et il pleuvait. Et moi, j'écoutais du rock celtique sous le chapiteau, donc bien à l'abri. Et toi, Thomas, tu écoutais Hayley, électropop surréaliste d'un groupe, je crois, un peu franco-belge, c'est ça ? À l'Odyssée.
1: Un groupe belge, mais avec une chanteuse d'origine japonaise. Mais ils se disent belges, en tout cas.
0: Donc, on n'a pas pu se rejoindre l'un et l'autre, parce que si on devait aller d'un chapiteau à un autre, on devait passer sous la pluie. Et The Man Came Helter, ça nous a été conseillé. Et faut dire que j'ai pas été déçu par l'ambiance. Tout le public se mettait à chanter. La chanteuse, à un moment donné, était toute seule avec sa guitare. Et le public reprenait tout en cœur ses chansons avec wow, wow, wow, wow. Elle faisait aussi participer le public qui venait danser sur scène, notamment à un moment donné. Il y avait aussi ces musiciens qui faisaient un peu monter la sauce, on va dire.
1: J'ai rock celtique, quoi, sûrement. En tout cas, l'époque, un peu, ça rappelle peut-être un peu tout ça, non ? Les bars, les chaudes soirées irlandaises avec le son rock, un peu, ça sent la bière, ça sent la sueur, quoi, non ? Tout ça.
0: Bah écoute, Thomas, tu y étais pas. Le mieux, c'est qu'on écoute un petit extrait. Et puis, ce qui était marrant aussi, c'est que comme il pleuvait, donc il y en a qui dansaient devant, sous la pluie, derrière. Mais tout le monde semblait vraiment en communion et ça faisait plaisir pour commencer donc la soirée du dimanche.

0: avec deux festivaliers.
1: Voilà, c'est ça.
2: Bon, nous, on est arrivé à chauffer la noirceur tout juste il y a 20 minutes.
0: Voilà, donc là, vous venez d'arriver pour le dernier jour.
2: Voilà, c'est, ouais, ça. C'est ça. On vient d'arriver pour Dali, c'est le seul artiste qu'on connaissait. Donc,
0: qui joue là devant nous d'ailleurs.
2: Voilà, exactement. Et ça se passe super. Franchement,
1: le football, il a changé.
2: Honnêtement, on n'est pas déçus. Voilà. Donc, on préfère le dire. Venez tous à choper dans la noirceur.
0: Vous allez faire quoi après Dali?
2: Bah, nous, voilà, on va profiter sur la digue.
1: Il est bon.
0: Ouais, il est très très fort.
1: Il est professionnel au tennis.
0: Ah ouais.
1: Donc il est habitué aux...
0: Ouais, j'ai vu la manière de porter son pull autour du cou, il y a un côté tennisman.
1: Ah bah plus 10. Ah,
2: plus 10. Là je ressors de Wimbledon, je me suis fait éliminer par Sagner. Sagner qui est vainqueur de Wimbledon. Donc voilà, je suis un peu dégoûté, mais c'est pas grave, on apprend des plus grands, voilà, on apprend de ses erreurs et puis on va de l'avant.
1: Ok. Ouais, bon pour la fin. Merci, merci.
0: Je vais vous laisser profiter du...

0: Simon Martin.
1: Nous écoutions Dali sur la scène mère, donc un groupe où il y avait beaucoup beaucoup de jeunes hein, sur le devant de cette scène, un groupe qui était attendu par un certain public on va dire. Je suis toujours en compagnie de Thomas pour débriefer les groupes du dimanche pour le festival Chauffé dans la noirceur 33e édition. Et nous on va revenir un peu sur ce qui s'est passé musicalement ce soir-là. Moi j'ai quand même assisté à la fin du groupe Yemen Blues qui est quand même très très très bon, il faut le dire. Hein. Là c'était vraiment une très très belle... Un très très beau moment de concert avec le chanteur qui, bien que fatigué, il le disait à un moment donné sur scène, il s'est quand même lâché, il a été au bout, il a vraiment donné de la voix comme on dit, et un groupe très très chouette, très métissé, très... Je sais pas comment dire, on l'appelle le World Rock. Toi t'es arrivé vraiment tout à la fin du concert, Yemen Blues, Thomas. Peut-être quelque chose à dire là-dessus.
2: J'ai juste vu la fin, donc c'est pas forcément, c'est pas évident, mais en tout cas ça donne envie de continuer de voir ce que propose ce groupe, soit en live ou ouais, toujours pareil en stream quoi.
1: Allez plutôt le voir en live en tout cas, parce que c'est vraiment sur scène que moi j'ai senti quelque chose, des vibrations. Je vous propose d'écouter un extrait, Yemen Blues.

0: remettre dans un petit cruising des familles. On va du coup rappeler toutes les personnes qui ont défilé ce soir à venir se la péter une dernière fois sur le ring.
1: Ouais, on est super bien chauffés et les moutons, c'est trop bien.
2: Donc les moutons, c'est le petit village chorin qui a lieu cette année en 2025. Et là, t'as décidé que tu passais ta soirée ici au village chorin des moutons électriques.
1: En fait, on s'y plaît bien et du coup, on reste longtemps.
2: Ouais, c'est un petit peu l'endroit où quand on y est, on a du mal à sortir.
1: C'est exactement ça.
2: C'est le village infernal, quoi. Et là, tout le monde est rentré sur le ring.
1: Oui, et là, tout le monde va danser.
2: C'est parti pour les DJ, là. Ça vient de commencer à l'instant.
1: Ouais, ça va être trop cool.
3: Est-ce que le public est prêt pour les accueillir?
4: Est-ce que tout le monde est chaud?
5: Oui!
3: Voilà, allez, le public, vous êtes prêts, prêtes? Vous avez un écran qui est là, si vous voulez.
6: Non, tu peux pas faire 2, 3, 6, c'est pas possible.
7: Les roues
6: non.
7: Sont bloquées?
6: Les roues arrière sont fixes.
2: Bon, bah là on vient d'avoir Baptiste au micro, c'est ça?
6: Bonsoir, oui, c'est moi-même.
2: Un des festivaliers qui est là depuis hier, je crois, sur Chauffé dans l'heure.
6: Oui, hier, j'ai...
2: Et on est en train de trouver une stratégie parce que Thomas, notre journaliste d'AGR, qui arrivait également comme toi hier...
6: C'est un petit stagiaire.
2: C'est un stagiaire, voilà, mais on voit de qualification.
7: Il est au sommet, là, je sens.
6: Il est un peu faible, alors.
2: Et donc là,
7: ça va aller.
2: Il se sacrifie pour nos éditeurs et nos éditrices. Il va participer au Mood Crash. Alors, qui veut expliquer le Mood Crash?
6: Le Mood Crash, alors c'est une planche. C'est comme un caddie sans le panier. En réalité, avec un plateau. Et on lance la personne.
2: La personne est accrochée avec deux ceintures.
6: La personne est sanglée, bien évidemment.
2: Avec un casque, parce que le port du casque est obligatoire, rappelons-le.
7: Vraiment, c'est dangereux.
6: Si je ne m'abuse, il arrive à plus de 150 km/h sur les quilles.
2: Je crois que tu exagères là.
6: La tête explose.
2: Avec la tête explose. Voilà, la tête de Thomas va.
7: Le cervelle apparemment collé au fond du casque.
2: Donc Thomas va être lancé sur une planche. Et c'est un parcours de bowling hein, qu'on a et donc
7: voilà, c'est une piste de bowling la vraie.
2: C'est la piste de bowling, voilà.
6: Et ce qui est très important à signaler, c'est qu'il y a les bords. Faut pas aller sur le bord. Il y a comme au vrai bowling. En réalité, il y a une rigole sur les côtés.
2: Ah oui, donc faut pas dépasser.
6: Ah non, il faut pas aller dans la rigole, sinon on est disqualifié tout de suite. Voilà. Très important aussi. Ne pas dépasser là, il y a une limite à ne pas dépasser au moment du lancement. Si cette limite est dépassée, il y a un problème de si on est disqualifié directement. Voilà.
2: Et surtout, Thomas n'a pas le droit d'utiliser ses mains, c'est juste le casque.
7: Et on dynamique totale, il faut vraiment être collé à la piste. Quoi.
2: Donc on espère que Baptiste va pas faire d'impair au moment du lancer de Thomas.
6: Si j'ai un infractus au moment du lancer, c'est dommage parce que tu vas pas aller très loin.
7: Il m'a dit avoir fait des compétitions quand même, concours interrégional dans la Sarthe. Apparemment la mec du bowling, il est allé une fois je crois.
6: Oui, moi j'ai une artère bouchée donc je sais pas encore.
2: On va décrire pour la radio ce qui va se passer. Donc on rappelle, on est au Mood Crash, on est toujours à Chauffer dans la noirceur et c'est le festival, la 33e édition, et c'est le festival dans le festival, puisque là on est au village forain des moutons électriques.
6: Peut-être interviewer un concurrent peut-être.
2: Le monsieur à barbe derrière, me dit-on.
8: Non mais vous parliez de moi là. Et vous n'avez aucune chance.
2: Alors pourquoi on n'a aucune chance?
8: Mais parce qu'on est juste les meilleures équipes du monde.
2: Non, Baptiste dit non.
8: On va vous détruire par toutes les façons possibles, imaginables.
6: Arrêtez. Je sais que vous êtes très fort, mais on est quand même de haut niveau, nous. Hein.
9: Désolé.
6: Donc ça va jouer, ça va être très serré, je le sens.
8: Tu es le meilleur.
6: Mais fais attention que la barbe ne prenne pas sous les roues, quand même.
8: Ah oui, je
6: parce
8: sais
6: que là,
2: qu'elle soit bien enveloppée dans le
6: elle
2: casque.
6: Elle peut se décoller.
10: Bonjour.
2: Vous êtes le lanceur ou vous êtes celui qui sera sur la planche?
10: Moi je serai juste supporter.
2: Supporter, d'accord. Oui, donc toi, tu suis.
1: Je supporte mon collègue qui sera à Boule.
2: Qui est juste devant toi. Mais tout tu le lances pas, il se lance tout seul.
1: Non, il va se lancer avec un autre collègue.
2: Ah oui, vous êtes plusieurs.
1: En fait, on est tout un staff.
2: Ah oui, il y a tout un
1: moi,
2: staff autour.
1: Je suis kiné.
2: Donc il y a le kiné, il y a les supporters.
1: Conseiller en stratégie et.
2: Donc le coach, ça c'est le coach.
1: Oui, plutôt, oui.
2: Voilà, il y a le lanceur aussi.
1: Le lanceur, ici présent.
2: Ouais. Là, on est en train de. Il y a tout un staff là, apparemment, qui se prépare.
1: Vous
2: avez déjà lancé ?
1: Ouais, on a lancé nos enfants hier après-midi.
2: Vous les avez sacrifiés ?
1: Ouais, et je vous conseille d'écarter les rois.
4: C'est interdit.
2: C'est interdit par la règle.
1: Ouais, moi.
2: Bah, si.
1: Il y a des trucs qui sont autorisés. Tu fais l'anguille à la fin. C'est-à-dire, tu te dandines de gauche à droite, ouais, c'est autorisé. Et du ça
4: coup,
1: marche.
4: Du coup, c'est arrangé par le lobby du grand capital. Organiser le truc pour pas qu'on écarte les bras, qu'on prenne des initiatives. On a lancé un enfant avec un plâtre.
2: Oula, et alors ?
4: Bah, pas strike, spare. Ah là il là. A manqué deux.
2: Ah là là. Bon, Thomas il est en train de stresser. Voilà. Thomas, c'est bientôt ton tour.
1: Ouais !
2: Ah, il y a eu un strike devant nos yeux là. Et sachant que le candidat qui est juste avant Thomas, il a toute une équipe. Hein. T'as vu Thomas ? Ils ont le staff, ils ont le coach, le conseiller, les supporters.
5: Regarde. Voilà.
2: Oui, là c'est pas droit, c'est pas droit là.
5: Voilà, c'est pas droit. Dès le départ, c'est pas droit.
2: C'est traviole là, c'est traviole.
5: C'est traviole.
2: Là, il y a Jude qui anime. Voilà. Attention. Ah, petit massage avant de partir. Voilà. Oula, ça glisse. Attention. Oula, c'est pas droit du tout, ça, ta affaire. Et c'est bon.
5: C'est loupé.
2: Eh oui, c'est pas droit. Ouh. Sur la fin.
5: On a été mauvaise.
2: Je pense qu'ils ont fait ce qu'on appelle.
9: Pourtant, c'est dingue.
2: Il y avait un lift. Je crois qu'ils ont fait un lift et du coup, elle est passée de la droite et elle a dévié légèrement et du coup, elle a fait strike.
5: Mais ça se trouve, la pente, elle est un peu biaisée.
2: Il y a une petite glissade et du coup, elle a réussi à faire un strike. Bah voilà.
5: Le monsieur barbu derrière qui est toujours là, très menaçant, qui est vraiment très très menaçant.
2: Non, il est très gentil, très gentil.
8: Non mais attaque psychologique en fait.
2: Alors là avant Thomas, il y a toute l'équipe avec tout le staff. Donc il y a le masseur, il y a l'entraîneur, il y a le coach, il y a les supporters, il y a le médecin je crois aussi.
5: Il change les pneus aussi là.
2: Voilà, là il change les pneus. Alors là on est.
5: Il faudrait mettre un peu de WD-40 dans le système.
2: Donc toi c'est le médecin, c'est ça hein.
10: Non, l'équipe. Non, ouais. Moi je suis le technicien des oreilles de Lapinou.
2: D'accord, le technicien. Ok.
5: A mentionné que les accidents étaient très fréquents.
2: Et c'est parti. Oula, non, là ils ont triché.
5: Non,
2: ils ont dépassé la ligne.
5: Non, là il y a tricherie.
2: Là il y a tricherie. De toute façon, il y a une quille. Grosse tricherie, grosse déception.
10: Je crois que l'adversaire a mordu.
2: T'es en dernier toi ?
9: Ouais, je suis la dernière boule de l'année.
2: Oula là. Bah du coup le monsieur Barbu va pas pouvoir passer là.
9: L'histoire de ce jeu, je suis peut-être le
2: dernier. Monsieur Barbu va pas pouvoir passer.
9: C'est pour ça que ça.
2: Parce qu'il y avait un match entre toi et le Barbu.
9: C'est bien. C'est bon là, t'es prêt ou pas ? T'as les poignets, t'es chaud, t'as le lancer, t'as tout.
2: Thomas, ça va être le moment là, tu vas passer bientôt dans l'épreuve du Moot
9: Crash. Dans un autre monde peut-être, dans un autre monde, la célébrité, la performance, du haut niveau. Attention.
2: Allez, on suit monsieur. 3, 2, 1. Oh là là. Ouh là là. Alors là. Non, là c'est pas bon là. C'est pas bon.
5: Ouais, c'est n'importe quoi. Alors là, j'ai jamais vu ça.
2: Heureusement qu'il avait le casque.
5: Un score aussi nul.
11: C'était leur meilleur poulain.
2: Qu'est-ce qui s'est passé ? Il y a eu un accident là.
11: Ah, clairement. Là.
2: Ah, il est coincé.
9: Il y a un accident, il y a un drame. Il y a un drame là.
2: Il est coincé.
9: Il est coincé, son épaule est démise. Le casque est bloqué, il va pas pouvoir s'en sortir, je crois. Ah non, c'est bon en fait.
2: Bon, Thomas, c'est bientôt ton tour.
5: Merde.
2: Et là, c'est raté.
5: Il reste de qui ?
12: Non, c'est gagné, c'est gagné.
1: C'est gagné.
12: C'est gagné.
1: C'est gagné.
12: C'est gagné.
1: C'est gagné.
12: C'est gagné. Monsieur Benjamin, est-ce qu'on est un strike ou pas ? Ou pas de strike ? Est-ce qu'on a un buzzer ? Oh non, non, non, non, non, non, non. On essaie de les arnaquer.
2: Là, ça rigole plus, là. Là, ça ne plaisante plus, là.
13: Non, ça, on n'est pas là pour rigoler.
2: Là, on n'est pas là pour rigoler, maintenant, c'est...
13: Ça va bien se passer.
2: Là, on va tout casser, là.
13: Hein ?
2: Tu vas tout casser.
7: J'ai pas le mood d'or. J'ai pas le mood d'or, c'est terrible. Ma vie...
5: Des jours et des nuits. Des jours, des nuits, des nuits entières à pas dormir. À se prendre la tête, à s'engueuler, c'est souvent engueulé.
7: Des sanglés, qui est totalement enroulé.
5: Vous voir monsieur à moustache.
2: Monsieur à moustache va. Là, il va tout casser, il va tout défoncer. Il va se prendre la barbe dans les roulettes, il fait sans casque. Attention, le lancer. Et c'est un strike! Wow!
7: Monsieur l'arbitre,
2: et ça se termine sur un beau strike. Voilà, bah c'était le dernier lancement.
5: Il n'est pas passé, monsieur à moustache.
2: Non, parce qu'en fait, il avait dépassé une dame, apparemment. Il n'était pas à sa place. Il est galant, quoi. Il a laissé passer la femme. Donc,
5: bien sûr, bien sûr.
2: Donc tout se termine bien. Ouais.
7: Dommage, hein. T'as vu le lancer ?
2: Est-ce que t'as vu Thomas ? Il n'était pas loin, Thomas.
13: Il n'était pas loin.
5: C'est vraiment pas loin. On a fait des strikes.
13: Elle a fait un strike, hein. La dernière a fait un strike.
2: Ouais. La dernière, pour terminer la soirée, a fait le strike.
13: Elle a fait le strike.
2: Donc ça se termine sur un beau...
13: Sur une belle note.
2: Exactement.
13: Une belle note. C'est la beauté du geste, c'est la beauté du sport.
2: Tout à fait, tout à fait.
13: Jusqu'où ?
2: Bon, bah Thomas, pas trop déçu ?
7: Ah si, très déçu. Et je pense que je vais partir quelque part.
2: Et voilà, on est sur le ring, Thomas. Le ring où... Il y a plein de monde. Ouais, on est sur le ring. Et là, il y a une foule de gens qui sont là. Bah, c'est un peu le coin VIP, on va dire, de ce village forain.
7: Il est chaud, lui. Voilà. Ah ouais, putain, là.
14: Ouais.
2: Donc là, on est sur le ring.
7: Est-ce que tu irais faire ça ?
14: Non, Marty, tu es chaud.
7: Non, personne. Ah, pas mal.
2: On est dans le son, les gens sont là, ils dansent. Les DJ sont juste devant nous, il y a deux DJ parce que c'est un B2B. C'est le final du festival et il y a plein de monde. Bonsoir.
15: Salut, bonsoir.
2: C'est le paroxysme de l'ambiance ici, c'est comment ?
15: On peut quand même commenter ou pas ?
2: Tu dis ce que tu veux, c'est libre, vas-y.
15: Bonsoir, ça va ou pas ?
2: Bah ouais, ça va et toi ?
15: Ça va et toi ?
2: C'est pour dire, alors qu'est-ce que tu penses du ring là ?
15: C'est très rigolo.
2: Ouais, alors qu'est-ce qui...
15: Faut dire quoi ?
2: Bah ce que tu veux, qu'est-ce qui t'amène sur ce ring où il y a...
15: On est un peu serré par contre.
2: Ah ouais, il y a trop de monde tu crois ?
15: Bah la chaleur corporelle quoi.
16: Bah ouais. Mona t'abuse.
2: Et là il y a du bon son quand même.
15: De quoi ?
2: Il y a du bon son ici.
15: Il y a du bon son ici. Qu'est-ce que tu penses Mona ?
2: Tu lui poses des questions.
15: Moi j'aimerais bien que ce soit de la dub.
2: De la dub ? Ouais. Ah là oui, c'est plutôt électro, on va dire. Après, il y a de la dub électro.
15: Bien, y a pas...
2: Ouais, bien sûr, c'est cool. On va profiter bien. Qu'est-ce que c'est ?

0: là. Sur le ring là. On est combien sur le ring?
1: Je sais pas, on est. On a dépassé la limite.
0: Il y a une limite, il y a une jauge.
1: Ouais, on a dépassé la jauge. Oula, oula là là là là là. Qu'est-ce qui se passe? Qu'est-ce qui s'est passé? Ça va? Ça va? Vous êtes tombé ça? Vous êtes pas fait mal?
2: Ça va, ça va, ça va.
1: Alors ça danse sur le ring, ça danse autour du ring, c'est la folie quoi.
3: Bonsoir, je suis.
1: Bah oui, on te connaît, on t'a. Tu voulais te faire passer par quelqu'un, pour quelqu'un d'autre
3: d'être interviewé.
2: Nous sommes comme des sardines, mais ça ne nous empêche pas de faire la musique.
1: Et tu danses en même temps que tu parles, c'est incroyable.
2: De danser en même temps de parler.
1: Voilà Thomas, on a un peu défriché ensemble la programmation, en tout cas du samedi et dimanche. Et bien toujours le même état d'esprit, c'est-à-dire les découvertes, l'ambiance, un endroit un peu irréel puisque c'est à côté de la plage, le sable chaud, tout ça, la canicule et puis la tempête pour terminer, enfin la tempête, la petite averse.
4: Bah c'est vrai que ça a ce côté bulle un peu comme ça au milieu de la campagne, ce festival au bord de la mer, ce qui est pas frais. Moi j'en connais pas d'autres festivals en tout cas au bord de mer.
1: En France, ouais.
4: En France en tout cas, les pieds dans le sable, à deux pas, après voir la crème solaire, le maillot de bain, et puis aller voir des concerts super bien, des gens hyper accueillants, une équipe accueillante en tout cas, et puis un public aussi de beaucoup de gens plutôt du local, quoi, de Caen, de Falaise, de Coutances, un peu de Rouennais, un peu de gens un petit peu de Paris aussi, un peu d'étrangers, il y avait des Anglais, il y a un peu de tout, mais c'est vrai que c'est une ambiance vachement très. Je sais pas, colonie de vacances un peu comme ça, les gens sont très marrants, quoi. Ils ont envie de passer du bon temps. C'est comme tu disais, on pouvait discuter avec des gens à tabler, manger un petit sandwich, et puis discuter avec des gens comme ça. Il y avait vraiment cette simplicité, cette ambiance familiale en même temps, voilà, où il y a de la fête, il y a des gens de 20 ans, des gens de 40, 50 ans, même des retraités. Voilà, vraiment, un festival un peu hors norme, quoi. C'est vrai.
1: Puis accessible, hein, puisque c'est un festival qui reste associatif, donc avec c'est un tarif,
4: des prix hyper abordables. Même en plus, même pour les étudiants, encore plus abordable. Non, franchement, avec un camping gratuit, avec tout ce qu'il y a de confort minimal, mais confort voilà, pour faire un bon festival, franchement, c'est cool. Hein, franchement.
1: Et petite déception au départ, je dis bien au départ, qu'il n'y ait pas de DJ dans les toilettes, mais en fait, on nous a expliqué que c'était pour des raisons que le site du festival n'est pas extensible. C'est d'ailleurs pour ça qu'il y a une jauge limitée. On peut pas étirer les lieux. Et comme ils ont accueilli cette année le village forain des moutons électriques, et qu'il y avait des DJ sets, donc du coup ça comblait un petit peu ce vide, mais le DJ dans les toilettes probablement reviendra dans les prochaines éditions. Voilà, en tout cas ça reste dans l'esprit, et c'était encore une très très belle édition cette année en 2025. Thomas,
4: eh ouais, merci à chauffer dans la noirceur. Non, franchement c'était bien avec les moutons électriques, tout ça, avec le ring qui était une zone de lâcher prise totale, quoi, avec même presque dangereuse, mais c'est ça qui était marrant aussi, quoi. Il y a pas beaucoup de... La sécurité est là, mais elle est pas trop présente. On sent, c'est pas comme dans certains festivals, je compare encore un peu avec d'autres festivals, où on sent qu'on est vite mis un petit peu, il faut pas faire d'excès, faut pas, on a vite la patrouille qui vient nous rappeler à l'ordre. Et là, franchement, il y avait cette ambiance très chaleureuse et bienveillante, voilà, peut-être un mot un peu galvaudé, mais bienveillante, voilà, on était, les gens pouvaient se lâcher, mais sans être, le sentiment d'être un peu fliqué, voilà, il y avait, le sentiment d'être un peu fliqué, voilà, il y avait, voilà,

0: important aussi.
1: Et Thomas, tu disais que tu étais resté sur le ring, et on peut même le dire, tu es allé jusqu'au bout du bout du bout du festival, puisque on peut le dire, la dernière soirée, tu es resté jusqu'à la clôture.
0: Quoi. Bah, jusqu'à ce que le maire décide que voilà, le festival était terminé.
1: Alors, le maire du village forain, on explique.
0: Le maire du village forain, pardon, qui est monté vraiment auprès du DJ et du MC aussi, qui a organisé la soirée, en tout cas qui animait la soirée.
1: Donc c'est en haut d'une petite tour,
0: voilà,
1: on peut dire.
0: Voilà, où était le DJ normalement, où étaient les DJ quoi.
1: Voilà. Et donc toi, tu étais sur le ring à ce moment-là, qu'est-ce qui s'est passé?
0: Bah, il y a eu des cris, des larmes, parce qu'il a annoncé que c'était la dernière fois qu'on se rassemblait à chauffer dans la noirceur, donc il y a eu des gens qui hurlaient, qui faisaient des malaises, voilà, bon. Et finalement, bon, j'ai cru comprendre que, non, voilà, il n'y avait rien décidé, mais en tout cas, que le maire, il annonçait la fin des festivités, et puis que, voilà, il était fier de tous ses citoyens, ses concitoyens, qui avaient été, voilà, parfaits, voilà, et donc, non, super ambiance, quoi, avec là, c'était très jeune, c'est vrai que c'était là, plus à 5h, ouais, j'ai fini, je crois, 4h30, 5h, avec plutôt des jeunes gens, voilà, de Falaise, Coutances, voilà, tout ce qu'on a, qui étaient là pour faire la fête, s'amuser, et qui, bah, je sais pas, on devait être, je sais pas combien, 100 sur le ring, mais bon, c'était impressionnant, quoi, et ça sautait de partout, c'était fou, quoi, c'était l'ambiance lâchée prise totale, non, c'était... Mais toujours bien marrant, quoi, toujours bienveillant, il n'y a pas d'histoire bête, voilà, des choses qui dérapent, voilà, donc, franchement cool. Hein, et des bons DJ aussi quand même, il y avait aussi, il faut dire, aussi des bons mix de tous les styles, plutôt minimal, un peu des sons plus techno, plus modernes. Alors après, c'est avec des groupes, après il y avait cette fameuse compilation là.
1: On peut parler de la compilation, oui, parce que tu parlais de cadeaux tout à l'heure. Moi j'ai tourné la roue, hein, dans ce village, on pouvait avoir des cadeaux, et j'ai eu l'opportunité d'avoir le mood d'or qui nous donne le privilège de tourner la roue, et sur cette roue je suis tombé sur carrément la caverne d'Ali Baba, on va dire, et qui m'a permis d'obtenir le fameux sésame. C'est ainsi qu'on va terminer l'émission, Thomas. On va écouter la petite compile de Moodtube. C'est le Mood. Et quel titre?
0: Ah,
1: Moi je dirais Balle de Flipper, ça me tente assez bien, Balle de Flipper.
0: Bah, c'est comme ça que t'as gagné aussi ton Mood d'or aussi, il faut dire.
1: Oui, parce que oui, c'est exactement, parce qu'en fait, j'ai gagné le Mood d'or en jouant une bille, donc on était plusieurs, là on était 3 ou 4. On choisit la couleur, la couleur de bille qu'on souhaite, et on la lance dans un entonnoir, et puis ensuite il y a un parcours, voilà, c'est une sorte de flipper, on peut actionner des petits boutons, et la première bille qui est arrivée, bah, c'était la mienne, c'était la bille qui m'a permis d'obtenir le petit son que vous allez entendre, qui est donc une compile, la mood compile, on va dire, le Moodtube.
0: Bah, les Moodtube, ouais.
1: Volume 3 Summer Hits.
0: C'est cadeau.
1: On se quitte avec Balle de Flipper. Merci Thomas pour ce super moment de complicité, de partage sur cette rétrospective du festival Chauffé dans l'Arceur, dont c'était la 33e édition, et pourvu que ça dure.
0: Génial, merci.

0: Nous écoutions le groupe Balle de Flipper avec le titre Métaphore, extrait de la compile Moutube Summer Hits, volume 3. 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

Salut à toutes, salut à tous. C'est Monsieur Fanfan dans l'Altermix. Et je suis de retour pour la 8e saison. Déjà 8 ans que je fais ça. Enfin, ça a fait 7 ans. Et là, j'entame ma 8e saison. Toujours sur Principe Actif 102.4 FM à Évreux, 95.9 dans le sud de l'Eure, sur le DAB+ et sur principeactif.net où vous pouvez retrouver toutes les infos, les podcasts, les émissions enregistrées, les titres des chansons, tout ça, plein de choses. Et je suis très heureux de rempiler pour cette 8e saison. Voilà, je vais essayer de vous faire découvrir plein de trucs, de passer des vieilleries, un peu de tout. Ce soir, ça va être pas mal de nouveautés. Il y a eu pas mal de trucs qui sont sortis cet été. Non, je crois que j'ai même pas de vieilleries. Je crois que j'ai pour une fois, j'ai pas trouvé de vieilleries à vous passer. Donc voilà, quasiment que des nouveautés. Toujours rock et dérivés. Voilà, on peut aller des fois chercher du côté du reggae, du dub, de la pop, de l'électro, du rap. Il y a pas vraiment tant que c'est alternatif, on va dire que ça le fait. Et en parlant d'alternatif, la première chanson que j'ai passée, c'était Siamo Tutti du groupe Krav Boca, sorti sur leur album Drapeau Noir l'année dernière, en mars dernier. Ils ont sorti cet album, je sais pas leur combienième c'est, parce qu'ils en sortent vraiment beaucoup. Ils sont très prolifiques, les Krav Boca. C'est un groupe français, grec, marocain. En France, je crois qu'ils viennent de Toulouse au départ, mais ils sont un peu partout. De toute façon, ils sont en tournée tout le temps. Je crois qu'ils s'arrêtent, ils sortent des albums, mais ils sont toujours au milieu de leur tournée. Et c'est un vrai spectacle. Je les ai encore jamais vus. J'aimerais bien les voir, un de ces quatre. Mais je sais que c'est un vrai spectacle. Il y a du cirque, il y a des cracheurs de feu, des mecs qui jouent avec des disqueuses et qui font des étincelles de partout, et de la musique. Qu'est-ce qu'il y a eu comme nouveauté encore cet été? Il y a eu un 5 titres d'un groupe qui s'appelle Kiss Cam, qui vient un peu de Rouen, un peu de partout, mais voilà, c'est des gens qui gravitent dans le milieu du punk rock, puisque la chanteuse, c'est Christelle Redoutée, qui joue dans elle joue dans La Faiblesse. Elle joue dans Navarro, et donc elle chante dans Kiss Cam, et peut-être qu'elle a même autre chose encore, je sais plus. Mais en tout cas, voilà, elle fait plein de trucs. Le bassiste, c'est Nathan, qui pareil à Bill the Dog. Merde, je me souviens plus de son projet solo que j'ai passé d'ailleurs ici, qui jouait dans Immature, mais ça y est, il vient d'être remplacé dans Immature. Le batteur, c'est Théo Berthoud. Théo, il joue dans plein de trucs, notamment Faints. Il a joué dans Mauvaise Pioche aussi il y a pas très longtemps. Dans pas mal de trucs. Le seul que je connais pas, c'est le guitariste. J'avais son nom il y a 2 secondes. Je l'ai plus. Ça y est. Kiss Cam, tac tac tac tac, je l'ai. C'est Thomas Dubois. Voilà, donc lui, je ne le connais pas. Ils étaient le week-end dernier, ils étaient aux 3 pièces, mais j'ai pas pu aller les voir. J'ai été voir Guérilla Poubelle au Rassomob. C'était très sympa d'ailleurs, très très sympa Rassomob. Et Kiss Cam jouait aux 3 pièces. J'espère que c'était bien. Et moi, j'ai vachement aimé. Ils ont sorti un 5 titres là tout récemment qui s'appelle Distraction. Et ils ont fait un clip pour ce titre qui s'appelle Karma. Et je vais donc vous passer le titre que je viens de nommer, Karma. C'est parti, Kiss Cam dans l'Altermix.

À l'instant, dans l'Altermix, c'était Fontaine Varia de Bad Bad Bird, voilà, et un nouveau single de Madeleine et Bad Bad Bird. Madeleine qui était la bassiste, il me semble, de Toy Bloid et qui avait sorti son premier album solo, Bad Bad Bird, oui, sur Kicking Records. Le premier album s'appelait Si Brutal et c'était sorti, je crois, il me semble que c'est il y a 2 ans. Et puis, elle a eu un enfant. Et je crois que ce titre parle un peu de ça. Elle a eu des petits problèmes visiblement, pendant sa grossesse. Et ça parle de ça. Donc ça s'appelle Fontaine Varia. Et c'était, je crois que c'est une plage sur laquelle elle allait se ressourcer, voilà. Donc voilà, nouveau single pour Bad Bad Bird. Donc on espère qu'elle va revenir avec un album. Moi j'avais beaucoup aimé le premier album. C'était très pop et très rock à la fois. Très sympa. On va enchaîner avec un groupe qui sort son 4e album en octobre prochain. J'ai vu tout à l'heure, le 16 octobre prochain. C'est Perish, le groupe parisien Perish, qui sort son 4e album, donc qui va s'appeler Rita. Et ils ont déjà sorti 2 titres, et moi je vais vous passer le titre Vapor Cloud. Voilà, que dire de plus? Perish, allez écouter, moi je trouve ça hyper cool. C'est très influencé par les Smashing Pumpkins, voilà, c'est ça, les Smashing Pumpkins, et voilà, tout le shoegaze et le grunge des années 90. C'est très cool, moi j'aime beaucoup. Allez, c'est parti, Perish dans l'Altermix.

À l'instant, dans l'Altermix, c'était Best Case Scenario avec le titre Heartbeat, sorti sur leurs trois titres. Heartbeat. Best Case Scenario, c'est quoi? C'est des anciens de Stereotypical Working Class, notamment Martin le chanteur, et de Young Cardinals. C'est des Lyonnais. Et ils en sont déjà à 3 EP. Ils ont sorti Lonely Ride en 2019, To the Stars en 2023 et là Heartbeat cet été. Et moi j'aime beaucoup, c'est très sympa. C'est un peu moins vénère que Stereotypical Working Class, mais comme j'adore la voix de Martin, ça le fait grave quoi. C'est un peu plus pop, un peu plus posé quoi, un peu plus rock. J'ai dit que j'allais sur quoi après? Je vais chez les patrons. Les patrons des Burning Heads qui sortent encore un album. Le troisième avec Fra au chant. Ça commence à faire beaucoup. C'est leur 17e, je viens de compter, c'est leur 17e album. Ça s'appellera All Fired Up et ça sort aussi le 16 octobre, comme l'album de Parrish. Ça risque d'être plutôt très très cool. Ils ont sorti un premier extrait de cet album. Ça s'appelle SOS 2. À mon avis c'est en clin d'œil à leur premier SOS qu'ils avaient sorti sur leur album Escape en 96. Et puis que dire de plus, les Burning Heads, on les présente plus. J'en ai passé à peu près presque un morceau par émission depuis 3-4 saisons. Ouais, voilà. Je continue dans la même lignée. Comme je dis, c'est les patrons. Rien d'autre à dire. Allez, c'est parti. SOS 2 de Burning Heads dans l'Altermix.

À l'instant dans l'Altermix, c'était Dirty Fonzie avec le titre Tiny Spark. Voilà, c'est juste un single qui vient de sortir il y a 3 jours et pas plus de trucs à dire. Je sais pas si ça va sortir sur un album, si je ne sais pas du tout. Mais voilà, il a le mérite d'exister. Je pense que si font ça, c'est que ça va certainement amener à un album. Pour le moment, ils n'ont rien dit. Donc voilà, les albigeois de Dirty Fonzie, pareil, ils continuent leur petit bonhomme de chemin. Je pense que ça marche plutôt pas trop mal pour eux. Ils font des dates régulièrement. Voilà, c'est cool. Moi, je trouve ça toujours aussi bien, Dirty Fonzie. Voilà, ça c'est tranquille, c'est mélo, c'est... Voilà, j'aime bien quand ils sont un peu plus rapides, quand ils font partie un peu plus dans le skate punk. Mais c'est aussi très sympa comme ça. C'était la première demi-heure, on va dire calme. Là maintenant, on va un peu plus taper dans le dur. On part avec encore les Français. Là, il y a pas mal de trucs français qui sont sortis ces derniers temps. Avec Smash It Combo qui avait sorti son, je crois que j'ai regardé, c'est leur 6e album. Les Alsaciens de Smash It Combo, les métalleux, qui ont sorti leur 6e album là, qui s'appelle Deus Ex, qui est excellent, vraiment un très très bon album. Je vais passer un titre, ça s'appelle Canada. Attention aux oreilles, ça tape fort. C'est parti dans l'Altermix, Canada de Smash It Combo.

0: À l'instant, c'était Ravage des Parisiens Marseillais de Novelistes. Ouais, je crois qu'il y a une partie qui est à Paris, l'autre qui est à Marseille. Donc voilà, c'est bien, ça représente bien le territoire français. Voilà, Novelistes qui a sorti donc ce nouveau single qui s'appelle Ravage. Il y a un clip qui l'accompagne. Moi, je trouve ça plutôt pas mal. J'aime beaucoup Novelistes. Voilà, depuis que c'est sorti, Novelistes, j'aime beaucoup. La voix de Camille défonce tout parce qu'elle arrive à gueuler, elle arrive à chanter. Voilà, et puis derrière, ça joue de ouf malade. Et ils seront à l'Olympia le vendredi 23 avril 2027 si vous voulez aller les voir. Je pense que c'est vraiment pas mal sur scène. J'ai vu des images de leur concert à Rock en Seine, ça avait l'air d'envoyer bien sévère. Donc voilà, c'est cool, les petits Français voilà qui font leur petit bonhomme de chemin, c'est quand même cool de se retrouver à l'Olympia. J'espère qu'ils vont réussir à le remplir. Ça m'étonnerait qu'ils y arrivent pas parce que ça marche plutôt pas mal en ce moment. Un autre groupe qui est en train de bosser sur son nouvel album, sur leur 8e album, c'est Slipknot. Je passe rarement du Slipknot, mais là j'ai entendu ce morceau, je l'ai écouté et je me suis dit waouh, c'est quand même pas dégueulasse. J'ai trouvé ça vraiment cool. J'avoue que j'ai complètement depuis Iowa. D'ailleurs, c'est un des seuls albums que j'ai écouté de Slipknot. Voilà, je suis pas. J'aime bien, mais c'est pas mon plus gros, mon préféré. Mais là, ouais, j'ai trouvé ça vraiment cool. J'ai écouté ce morceau. Ça s'appelle Arsenal. C'est le premier morceau avec le nouveau batteur Eloy Casagrande. Voilà, un mercenaire de la batterie. Qui jouait dans Sepultura, oui, il me semble que c'était dans Sepultura qui jouait avant. Voilà, c'est un batteur exceptionnel. Et voilà, donc Slipknot bosse sur son 8e album. Et est-ce que ça va figurer dessus? Est-ce que c'est juste un single comme ça qui sort comme ça? Je ne sais pas, mais en tout cas, moi j'ai trouvé ça pas mal. Et du coup, on va l'écouter tout de suite. Arsenal de Slipknot, c'est parti dans l'Altermix.
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Eh bien, dites donc, du Muse dans l'Altermix. Et ben voilà, c'est ça aussi l'Altermix, je vous ai dit, musique alternative. Et là, pour le coup, ça l'est parce que j'ai l'impression que c'est le Muse des années 2000, de 2001, qui venait de sortir Absolution. Non, pas Absolution, c'est pas 2001. Je sais plus. C'est pas Showbiz. Je sais plus comment il s'appelle celui-là. Mais ouais, même Absolution, parce qu'il y a du Absolution là-dedans, mais qui le Muse de 2001-2002 qu'aurait couché avec Turnstile, quoi, parce que clairement on sent vraiment, même je pense que c'est fait exprès, les riffs qui ressemblent à du Plugin Baby, et puis vraiment un truc au milieu purement Turnstile. Moi j'ai kiffé, franchement j'avais pas écouté Muse depuis longtemps là. J'avais un peu de temps dans le train, je me suis dit tiens vas-y, je vais écouter le dernier album de Muse. J'avais lu quelques critiques qui avaient l'air pas mauvaises, et en effet franchement j'ai pris une grosse claque. C'est vraiment bien foutu, c'est pas trop produit, j'avais peur que ce soit trop produit. Non, voilà, j'ai trouvé qu'on entendait encore les instruments, tout ça. Donc voilà, The Wow Signal, ça vient de sortir, c'est le nouvel album de Muse, et on écoutait le morceau Cryogen. On va continuer sur presque terminé, un groupe que je viens de découvrir qui s'appelle Basement, qui est là depuis longtemps. C'est des Anglais, ils sont 5, c'est hyper bien. Voilà, c'est shoegaze, c'est grunge, c'est rock, c'est hyper bien, c'est même punk à des moments. J'ai adoré, et donc je vais vous passer le titre Wired du dernier album qui s'appelle Wired aussi. Je me suis pas trop embêté, mais voilà, c'est hyper bien. Allez écouter ça s'appelle Basement, c'est parti dans l'Altermix.

Wire de Basement dans l'Altermix. Et on va se quitter avec un vieux morceau, un vieux truc. Mais voilà, j'ai vu ce matin que Chad Gilbert, le guitariste de Newfound Glory, groupe pop-punk américain, voilà. Pas le groupe le plus connu, mais pour moi, quand on me parle de pop-punk, voilà, Newfound Glory, ça a une petite résonance au fond de moi. C'est pas un groupe que j'ai beaucoup écouté. J'avais un pote qui avait acheté le disque qu'on avait pas mal écouté dans les années 2000. Voilà, c'est vraiment une référence pop-punk. Hein. Il y a tous les ingrédients dans Newfound Glory. Et moi, je me souviens que sur Napster, j'avais téléchargé à l'époque cette chanson qui était une reprise de... vous verrez de quoi. Je donne pas le titre. Faite par Newfound Glory. En fait, ils ont sorti en cherchant, j'ai vu ça ce matin et du coup je me suis dit ce serait quand même con de pas passer un titre de Newfound Glory pour lui rendre hommage à Chad Gilbert. Ils ont sorti en fait trois albums qui s'appellent From the Screen to Your Stereo, qui reprend que des musiques de films à la sauce pop punk. Et je me souviens que j'avais téléchargé cette chanson là particulièrement à l'époque, que j'avais pas mal écouté. Et du coup ça m'a mis un petit coup. Il avait 45 ans et il est mort des suites d'un cancer. C'est toujours triste quand ça arrive. On pense qu'ils sont indéboulonnables, ceux-là. Ils sont tellement fun et voilà, plein de bonne humeur, qu'on pense qu'ils partiront jamais. Hélas, ce n'est pas le cas. Allez, c'est parti, Newfound Glory avec My Heart Will Go On dans l'Altermix. C'est parti et moi je vous dis à dans deux semaines, la semaine prochaine. C'est Lionel et son Alchimix. Allez, ciao.

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Et oui, je suis bien là, et oui, c'est parti pour Soul Connection. Soul Connection, c'est tous les mercredis entre 18h et 20h pour le direct sur toutes les fréquences de Principe Actif en FM ou en DAB+. Et puis c'est également diffusé à Rouen sur HDR le samedi soir entre 22h et minuit. Alors Soul Connection, c'est 2 heures de soul, de disco, de funk, avec comme chaque semaine plein de nouveautés à découvrir. Il y aura aussi des morceaux un peu inédits, des versions, courtes, les versions longues, des versions remix. Il y aura plein de choses, et puis bien sûr des classiques aussi des années 60 et 70. On va pouvoir commencer cette émission avec un grand classique, hein. C'est celui de Gil Scott Heron, ça date de 1978, ça s'appelle Angel Dust. C'est un magnifique morceau pour démarrer Soul Connection aujourd'hui. Allez, vous vous installez confortablement, vous allez en prendre plein les oreilles, on va se régaler.

Voilà, je crois que là on a bien démarré hein, de façon très énergique avec à l'instant le morceau de James Brown, For Goodness Sakes, Look at Those Cakes, sorti en 1978. Et puis il y a eu juste avant Gene Page, Straw in the Wind en 76. Et puis Jill Scott Heron pour démarrer l'émission tout à l'heure avec Angel Dust, un morceau sorti en 1978. Allez, on va commencer la première série nouveauté dans cette émission Soul Connection et je vais vous passer un 45 tours que j'ai découvert grâce à Damien et sa matinale du mardi. C'était il y a 15 jours, il nous a fait découvrir un artiste qui s'appelle Dove, signé sur un label qui s'appelle Dina Records, qui fait partie de la grande famille de Daptone. Donc Damien vous a passé la face B qui s'appelle Grind On. Moi je vais vous passer la face A de ce magnifique 45 tours. Ça s'appelle After All The Rain Has Gone. C'est sorti le 1er mai 2026 et c'est une véritable tuerie.

nouveauté dans Soul Connection, c'était Mitchum Jacob avec Hurting, cet extrait de l'album A Way In qui est sorti au printemps dernier, artiste qui vient de San Diego en Californie. Et puis juste avant, c'était The Charities avec le morceau Moving On. Ça va sortir à la fin du mois d'octobre sur le label Coal Mine Records. Et puis Dove pour démarrer cette petite série nouveauté avec After All The Rain Has Gone. Voilà pour le programme, et bien sûr comme chaque semaine, si vous voulez avoir le détail de la playlist de Soul Connection, vous allez sur le site de la radio principeactif.net, vous cliquez sur le logo Soul Connection et vous avez accès à la fois aux playlists et aux podcasts des émissions. Allez, on va repartir avec un titre de 2014 de la regrettée Sharon Jones avec son groupe, les Dap Kings. Cet extrait de l'album qui s'appelle Give the People What They Want, et on va écouter le morceau qui s'appelle Long Time, Wrong Time. C'est donc Sharon Jones pour continuer Soul Connection.

On était en 2011 à l'instant avec Shanna Waterston, une artiste américaine installée maintenant à Paris, avec le titre Good Man. C'est un extrait de l'album qui s'appelle Real Woman, sorti en 2011. Juste avant, c'était The Allergies avec Special People, un titre de 2017. Et puis Sharon Jones tout à l'heure, Long Time, Wrong Time en 2014. On va poursuivre cette programmation de Soul Connection et on va retourner dans les années 70 avec Bill Withers. Ça s'appelle Better of Dead. C'est un magnifique morceau extrait de l'album Just As I Am. C'est pour continuer Soul Connection. Vous êtes prêts? Allez, on y va. Bill Withers.

Ah ouais, magnifique morceau ça, hein. C'était Michael Jackson en 1975, extrait de son album Forever Michael, qui est d'ailleurs un excellent album, et c'était le titre Take Me Back. Et puis juste avant, il y a eu Funkadelic, Can You Get To That en 71, et puis Bill Withers également en 71 avec Better Off Dead. On va poursuivre cette belle playlist de Soul Connection avec une série nouveauté. On va débuter avec The Womack Sisters, le titre c'est If I Let You, c'est extrait de leur album éponyme, The Womack Sisters, sorti cet été. On va se régaler avec ça. Allez, on y va. The Womack Sisters, c'est sur Principe Actif, c'est sur HDR, c'est dans l'émission Soul Connection.

Voilà, on était avec des nouveautés hein, sur Principe Actif et HDR dans Soul Connection. C'est vrai que dans cette émission, on découvre plein de nouveautés, surtout en ce moment, là, en ce début de saison. Il y a plein de choses qui sont sorties au printemps et cet été. Donc voilà, on les découvre aujourd'hui dans l'émission. C'était Flamengozis à l'instant avec Change in Me, cet extrait de l'album Mood Provider numéro 13 qui est sorti au début du mois de septembre. Ça vient de New Jersey aux États-Unis. Et puis juste avant, c'était DJ Snatch Home Again, extrait de son EP Man in Athens, sorti ce printemps. Voilà, magnifique EP aussi hein, de DJ Snatch. Et puis les Womack Sisters tout à l'heure, If I Let You, extrait de l'album éponyme des Womack Sisters, tout récemment sorti également. Allez, on va repartir avec un remix, un morceau que vous connaissez peut-être qui s'appelle Back to Life. C'est signé Soul to Soul, grand classique de 1989. Là, j'ai trouvé un remix de Jimmy Needles qui vient de sortir. Jimmy Needles, il vient de Bristol et il a retravaillé le morceau Back to Life des Soul to Soul en version un peu plus disco-funk. Je vous laisse écouter ça. C'est un nouveau remix donc pour continuer Soul Connection.

Ouais, c'est un morceau classique ça aussi, hein. C'était Inner City Blues, sauf que c'était pas la version de Marvin Gaye, mais plutôt la version des Chillites, sortie en 1972 et remixée en 2026. C'était la version discothèque remix. Juste avant, on était toujours en remix avec Joe Tex, I Gotcha, sorti en 72, avec la version Sonic Funk Foundry remix, et puis les Soul to Soul, également remixés par Jimmy Needles. Il est temps maintenant d'écouter la mixtape de cette semaine et on va rester encore avec Aon Seven, le DJ rouennais que vous connaissez si vous êtes des fidèles de Soul Connection et de Principe Actif. On va écouter donc sa mixtape Funk Time Continuum. C'est la troisième partie, il y en a pour 14 minutes. On va se régaler encore et puis on se retrouve juste après pour la fin de cette émission Soul Connection.

Voilà, c'était DJ Ion 7 de Rouen avec Funk Time Continuum, troisième partie. Il y aura la quatrième et dernière partie la semaine prochaine dans cette émission Soul Connection. Alors on va repartir dans la programmation de l'émission pour la dernière ligne droite et on va écouter une nouveauté pour continuer. C'est The Monk avec le titre Feel the Love. Alors The Monk, ça vient du Canada, de la ville de Calgary exactement. L'album s'appelle Reimagined et il est sorti le 24 juillet 2026 et on va écouter donc un extrait de cet album, Feel the Love, c'est pour continuer Soul Connection.

Nouveauté encore sur Principe Actif dans Soul Connection. Décidément, hein, beaucoup de nouveautés cette semaine. On était avec David Lynn, avec en featuring Clady Burrows, le titre Night Jasmine, sorti cet été. Et puis juste avant, c'était The 745, un groupe de Manchester, avec le titre Put Your Money Where Your Mouth Is, extrait de l'album Spin-Off, sorti à la fin du mois d'août. Et puis c'était The Monk, aussi en nouveauté tout à l'heure. On va repartir encore en nouveauté dans l'émission Soul Connection. On va écouter Ella Thompson, ça s'appelle Promise to Keep, ça vient de Melbourne en Australie, c'est une signature du label Mr. Bongo Records. On va écouter ça, c'est quasiment pour conclure cette émission. Allez, on se retrouve juste après pour vous annoncer quelques infos et puis un dernier petit morceau avant de se quitter.

Voilà un petit morceau bien sympathique hein, pour quasiment conclure cette émission Soul Connection. Et oui, il va être l'heure dans quelques instants. 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Allez, on va se quitter en funk avec un morceau qui date de 1984. Ça s'appelle Why You Wanna Treat Me Like That. C'est le groupe Network. Et c'est pour conclure cette émission. Passez une excellente soirée. Et merci d'avoir été fidèle à Soul Connection comme chaque semaine. Et donc à mercredi prochain pour le direct. Ciao.

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1: Bonsoir à toutes et tous et bienvenue dans l'émission Tour de Piste. Mon invité ce soir c'est Alain Pire, musicien au sein du Alain Pire Experience. Il est aussi l'auteur du livre Anthropologie du rock psychédélique anglais. Dans cet ouvrage consacré à la contre-culture des années 60 en Angleterre, Alain revient sur une période où l'esprit de liberté était le mot d'ordre, ou de désordre d'ailleurs, d'une jeunesse en quête de nouvelles représentations et de nouvelles expériences. Dans quel contexte social et économique est né ce mouvement? Quelles ont été les conditions de son épanouissement? Et que nous reste-t-il aujourd'hui de cette période d'hyper-créativité? Autant de questions auxquelles mon invité se fera un plaisir de répondre. Et il nous fera aussi le récit d'une vie traversée par cette musique et prendra la programmation en charge. Et en fin d'émission, j'interrogerai le chanteur et guitariste du Alain Pire Experience et nous écouterons quelques titres issus de son répertoire. Salut Alain.
2: Salut Laurent.
1: Et un grand merci à nous offrir ton érudition pleine de bonne humeur et de nous emmener dans la deuxième partie des années 60. En ce tout début d'émission, je veux bien que tu nous donnes ta définition du psychédélisme, brièvement si c'est possible.
2: Je pense qu'il y a toujours une dose d'étrangeté qui fait que ça sort du contexte de la musique habituelle, je veux dire qu'elle soit rock, pop, etc. Il y a toujours quelque chose, un son, un jeu, une manière de composer, une suite d'accords, des effets sur la voix, des effets sur les instruments qui font que ce morceau sort un peu de l'ordinaire. Voilà.
1: Ta rencontre avec le psychédélisme, ça arrive quand
2: Alors bon, moi je ne suis pas né de la dernière pluie, j'étais adolescent en fait, et je suis passé de mon enfance c'était plutôt, on entendait à la radio Clo-Clo, Sheila et Tutti Quanti, mais j'aimais quand même bien les groupes américains, les groupes anglais, puis j'ai commencé à écouter des trucs un petit peu différents, et je pense que, je sais plus moi, en 66 j'avais 13 ans, 67, 14 ans, j'avais un ami qui est extrêmement branché musique et on va parler de Jimi Hendrix évidemment aujourd'hui puisque il a fait son concert à Évreux, son premier concert en France à Évreux je pense que quand j'avais 14 ou 15 ans, cet ami m'a revendu les deux premiers albums de Jimi Hendrix et je t'avoue que j'ai eu un peu de mal à assimiler cette espèce d'ovni musical qui débarquait et puis je m'y suis vraiment fait et puis ça a été une longue histoire d'amour pendant des décennies avec ce style de musique.
1: Tu as traité de quand l'émergence de ce mouvement psychédélique?
2: C'est toujours difficile, mais je dirais milieu des années 60. Il n'y a pas un événement fondateur. Enfin, si en Angleterre, il y a une série d'événements qui vont amener à ce que ce mouvement, notamment avec un groupe dont on ne pourra pas ne pas parler, ce sont les Beatles, évidemment. Parce que les Beatles avaient entre guillemets le nez fin. C'est des gens qui ont réussi à suivre, à comprendre ce qui changeait dans la période dans laquelle ils vivaient. Et comme ils avaient une énorme influence, forcément des albums comme Revolver et Sgt. Pepper, ce sont des albums fondateurs aussi de ce mouvement. Bon, Sgt. Pepper, c'est 67, mais ça avait déjà commencé un petit peu avant. Mais bon, c'est toujours difficile de mettre une date précise sur quelque chose. C'est des choses qui se passent, c'est dans l'air du temps. Il y a Hendrix qui arrive, il y a les Stones qui changent, il y a les Searching for the Elevator aux États-Unis. C'est des gens qui ne se connaissent pas. Il y a le Grateful Dead qui va débarquer avec ses longues improvisations. C'est une musique qui fait changer le style musical de la musique pop ou rock telle qu'elle était au début des années 60. Ça, c'est clair.
1: Et il y a un contexte social, économique qui a favorisé cette émergence?
2: Absolument, évidemment. Je pense que malheureusement, nous sommes un petit peu aux antipodes. Il faut quand même savoir que à l'époque, en Grande-Bretagne, entre 1951 et 1963, on va voir une augmentation de 30% du pouvoir d'achat hors inflation. Alors bon, ça nous laisse rêveurs évidemment de nos jours. Ce qui veut dire que les jeunes vont avoir, enfin les parents vont gagner de l'argent, donc les jeunes vont avoir de l'argent de poche et ils vont le dépenser pour ce qu'ils ont envie de dépenser, c'est-à-dire principalement les fringues avec tout ce qui va se passer à Carnaby Street et puis surtout les disques. Donc les jeunes vont se mettre à acheter des musiques qui n'étaient pas celles que leurs parents écoutaient. Et ce qui va vraiment aider aussi à ce que cette musique se diffuse, c'est l'arrivée de l'électrophone. Ça veut dire que les jeunes n'étaient plus obligés d'écouter la musique sur le monument, le truc, le meuble qui trônait dans le salon. Et donc, ils pouvaient écouter leur truc dans leur chambre. Et un autre progrès qui va vraiment être déterminé, c'est le casque. Le casque, donc, on pouvait brancher notre casque sur l'électrophone et écouter des trucs les plus arbis sans que nos parents puissent se rendre compte de ce qu'on écoutait.
1: Alors, ce courant de la musique populaire, il est souvent associé, à raison aussi, à la côte ouest des États-Unis. Oui. Et pourtant, le psychédélisme est plutôt né en Angleterre. Est-ce que tu as eu envie de réparer quelque chose avec ce livre, rendre à l'Angleterre finalement ce que le rock psyché lui doit ?
2: En fait, moi j'ai fait une thèse, maintenant que je suis docteur, machin. J'avais d'abord envie de rendre hommage à cette période qui, moi, tu sais, je suis d'extraction populaire. Mon père travaillait en usine, et je pense que sans ce mouvement dans lequel j'ai baigné un peu sans faire exprès, les amis, la radio qu'on écoutait, Radio Caroline qu'on écoutait, hein, les radios pirates, etc. Je pense que je n'aurais pas eu le même trajet. Et je voulais vraiment rendre hommage à cette période qui m'a libéré, en fait, qui m'a libéré de mon contexte familial qui n'était pas moche du tout, mais c'était un contexte extrêmement classique. Et moi, je suis sorti de ce carcan parce que j'ai écouté ces musiques et parce que je suis aussi bien devenu musicien. Et en tant que musicien, j'étais doublement touché par toutes ces innovations. Les deux premiers albums d'Hendrix, c'est vraiment deux albums que je révère parce qu'il y a une inventivité là, et ça s'est fait vraiment presque sur un coin de table, quoi. Il écrivait ses textes, il composait ses morceaux, on entrait en studio. C'était pas comme maintenant, on peut rester 2 ans sur la production d'un album. C'est des choses qui se sont faites extrêmement spontanément, et moi j'ai été touché par ça.
1: On va ouvrir la programmation musicale avec Tomorrow Never Knows des Beatles, justement. C'est un morceau fondateur pour toi, hein, et aussi pour la scène rock psychédélique et la scène rock tout court.
2: Ah oui, parce que d'abord, ce morceau, il est basé sur des écrits de Timothy Leary, donc qui était un psychologue de Harvard qui pendant ses vacances en 1960 ou 59, je ne sais plus, va prendre ses vacances au Mexique. Et il va rencontrer là une curandera, donc une guérisseuse, qui va lui proposer de prendre des champignons hallucinogènes. Et ça va bouleverser son existence, lui qui était un prof d'univ bien, bien traditionnel, bien rangé. Il va revenir à Harvard, quand même Harvard ce n'est pas la dernière des universités, et il va commencer à travailler. Faut savoir qu'à l'époque ce type de produit était encore tout à fait légal. Il va vraiment explorer la conscience, la créativité avec ses étudiants. Finalement il aura mauvaise presse et on va le virer, mais ce sera un gars qui va être une espèce de une conscience intellectuelle de ce mouvement. Et donc les Beatles vont évidemment entendre parler de Timothy Leary, et c'est John Lennon qui va composer ce morceau qui est très différent de ce que les Beatles avaient fait précédemment, hein. C'est un morceau avec juste 2 accords comme ça, avec du sitar, et c'est vraiment un morceau qui est une espèce d'ovni dans leur production. Et je suis enfin toujours amoureux de ce titre, malgré le nombre d'années qui sont passées depuis sa sortie.

0: cette bizarrerie que vous venez d'entendre ou réentendre, pour la grande majorité d'entre vous, c'était le titre Tomorrow Never Knows des Beatles. Il vient d'ouvrir la programmation musicale d'une émission qui reçoit ce soir Alain Pierre. Il est quasiment sans écale, l'apport des Beatles dans le mouvement rock psyché.
1: Oui, parce que, bon, il faut quand même se rappeler que ces gars-là, 3 ans plus tôt, ils faisaient She Loves You, Yeah, Yeah, Yeah. Sans critiquer ce titre, mais ils étaient vraiment dans ce qu'on appelle le mainstream, quoi. C'est vraiment un groupe extrêmement populaire. Et puis, bon, ils vont décider à cette époque-là d'arrêter de jouer sur scène parce que les retours de scène n'étaient pas ceux qu'on connaît de nos jours. Les filles hurlaient tellement qu'ils ne s'entendaient pas chanter, donc ils en ont eu marre, ils ont arrêté. Et ils ont vraiment consacré leur créativité au travail de studio. Comme ils vendaient énormément de disques, ils avaient un nombre d'heures incalculable de studio. Enfin, c'était pas un problème de rester 3 mois sur un titre. Et moi, je suis toujours sidéré par l'inventivité de ce morceau, qui quelque chose qui peut être difficile pour les auditeurs à digérer, parce que c'est même... 50 ans plus tard, ça reste quelque chose d'assez novateur. Ils ont commencé. C'était avant l'invention des samplers, donc tous les trucs qu'on utilise de nos jours, on enregistre des choses. Là, ils travaillaient avec des bandes magnétiques. Donc, ils coupaient des bandes, il est relié avec un morceau de papier collant, et puis ils le mettaient dans un enregistreur. Ils tenaient un crayon, ils faisaient tourner la bande. Et donc, on entend dans Tomorrow Never Knows des trucs là-bas. Derrière, ce sont des boucles qui tournent. Mais quelle inventivité, le beat de batterie extrêmement lancinant, c'est le même groupe qui 3 ans avant faisait I Want to Hold Your Hand et She Loves You, Yeah, Yeah, Yeah. C'est extraordinaire, c'est extrêmement rare de voir de la part d'un groupe musical une telle évolution en un laps de temps aussi court. Je trouve que c'est ça qui va aussi faire que les Beatles resteront passons à la postérité.
0: Alors les premiers concerts des Beatles, tu viens de nous le dire, étaient synonymes d'hystérie collective de la part du public. On les entendait même pas jouer, sauf si on était au premier rang. Et encore, pour les concerts de rock psychédélique, le public est plutôt statique. C'est plutôt un voyage intérieur. C'est un autre rapport entre le public et le live aussi, le mouvement psychédélique.
1: Oui, c'est une espèce de communion entre guillemets, parce que à la musique, et notamment si on se réfère au Grateful Dead. Il va y avoir des projections lumineuses, donc tout ce qu'on a appelé les huiles. Donc c'est en fait c'est des, on avait à l'époque des projecteurs d'IA, comme tu connais, avec une lampe qui passait, qui chauffait et qui passait sur un mur ou un écran la diapositive qu'on avait prise en vue. Et en fait ils vont détourner ça. C'était des petites plaques en verre en fait dans les diapositives. Ils vont mettre de l'huile colorée dans ces plaques en verre. Et avec la chaleur de la lampe du projecteur, eh bien, ces huiles vont commencer à bouger. Et donc ça c'est le B.A.B.A., mais ça va être vraiment sophistiqué. Et donc il va y avoir des projections extrêmement passionnantes, psychédéliques, qui ne se répétaient jamais, mais c'était jamais deux fois la même chose. Et donc ce sera vraiment le début de ce qu'on a appelé le son et lumière. Ça veut dire que il n'y avait pas un qui avait plus d'importance que l'autre. C'était un environnement immersif dans lequel la musique et les projections ne faisaient qu'un pour emmener l'auditeur ailleurs.
0: Alors, il y a eu de très bons groupes de rock psychédélique aux États-Unis qui ne venaient pas de Los Angeles ou San Francisco, comme les 13 Floor Elevator, qu'on va écouter avec Sleep Inside This House. C'est un rock psychédélique qui est très différent de celui de la côte ouest des États-Unis.
1: Oui, et c'est des gars qui ont eu des gros problèmes aussi avec la justice, parce que ils venaient du sud des États-Unis, et donc je pense que c'était un peu des allumés comme ça. Ce morceau aussi, c'est un morceau que j'adore, c'est un morceau vraiment emblématique de cette période, comme quoi avec la diffusion via la radio de musique différente, eh bien il y a des jeunes gars qui ont pu se dire dans le sud des États-Unis, j'ai envie de faire la même chose. Et donc Rocky Erickson est quand même ce qu'on appelait chez nous un allumé du réverbère. Et donc ils ont produit effectivement ce magnifique album qui s'appelle Easter Everywhere, dans lequel on trouve le morceau que tu vas passer.

0: Les Texans du 13 Floor Elevators avec Sleep Inside This House. Alors ce titre est extrait de l'album Easter Everywhere. C'est le premier groupe américain choisi par Alain Pierre pour ce soir. Et on va poursuivre la programmation musicale avec un autre groupe qui a compté dans l'histoire du rock. Sans doute le plus important avec les Beatles, c'est les Rolling Stones. Leur contribution au mouvement psychédélique, elle est peut-être moins importante que celle des Beatles. Dis-moi si je me trompe.
1: Oui et non. En fait, il y a eu un album qui est aussi le reflet de l'année 1967. C'est The Satanic Majesty's Request, où les Stones, évidemment, avec leur background rock'n'roll, vont faire une musique extrêmement différente sur cet album. Je cite par exemple In Another Land, qui est de Bill Wyman. Il y a vraiment des morceaux qui ne correspondent pas du tout au style des Stones. D'ailleurs, après, ils vont vite revenir à leur marque de fabrique, quoi, le rock, le Chuck Berry, le blues, etc. Mais cet album sera vraiment un album à part et ils vont vraiment contribuer à faire que cette année-là, l'année 1967, sera une année unique pendant le XXe siècle. Alors, je pense que, de toute façon, quels que soient les groupes dont on parle, je pense qu'ils n'auraient pas pu créer ces musiques sans avoir utilisé des substances psychédéliques. Alors, bon, c'est toujours un petit peu délicat de parler de drogue, entre guillemets, mais ce ne sont pas des drogues addictives, que ce sont des drogues, ce qu'on appelait ça les drogues de l'esprit. Et donc, ces gens ont pris des choses et ça a transformé leur vision du monde, ça a transformé la manière dont ils ont composé et joué de la musique. Et les Stones en sont un bel exemple avec cet album The Satanic Majesty's Request.
0: Qu'est-ce que tu aurais envie de nous dire sur In Another Land des Stones que tu as choisi pour poursuivre?
1: Eh bien, en fait, je pense que Bill Wyman s'est retrouvé en studio un jour avec la section rythmique et ni Keith Richards ni Mick Jagger n'étaient présents. Ils n'étaient pas là, je ne sais pas pourquoi. Et le gars qui les produisait leur dit, tu n'as pas quelque chose à nous proposer pour ne pas qu'on perde notre temps. Et Bill Wyman dit, oui, mais j'ai ce petit morceau. Et en fait, c'est lui qui va chanter les couplets. Et puis finalement, c'est Mick Jagger qui va faire les refrains. Mais c'est une chanson qui... Enfin, quand on entend les hits des Stones, genre Satisfaction, ça n'a vraiment rien à voir avec. Mais moi, j'adore ce morceau. Donc, c'est. Alors, ce qui est intéressant aussi, c'est que ça, c'est un peu le hasard de l'histoire, quoi. Il y a toute une série de musiciens extrêmement doués de chaque côté de l'Atlantique qui ont fait des musiques novatrices et ça, c'est un peu le hasard de l'histoire. Je veux dire, ça ne se répète pas. Alors, il y a des gens géniaux à toutes les époques, mais pour le psychédélisme, il y a vraiment une espèce de conjonction comme ça de gars avec des esprits à la fois brillants et différents, qui ont fait des musiques différentes et qui ont fait en sorte que ce genre musical reste unique dans l'histoire de la musique moderne. Mais j'ajouterais aussi que ça a marché parce que le public suivait. Donc le public était aussi éveillé à la découverte de ces nouvelles musiques qui bousculaient tous les codes. Et ça, c'est quand même extrêmement intéressant de voir que il y avait des centaines de milliers de jeunes filles et garçons dans leur chambre qui écoutaient la même musique et qui étaient persuadés que c'était la musique qui allait les aider à changer le monde. Parce que je parle ici, en fait, le psychédélisme, bon, il y a le psychédélisme contemplatif que l'on faisait, qu'on écoutait religieusement dans sa chambre, mais il y avait aussi une croyance, évidemment, qui était extrêmement naïve, mais que ces jeunes allaient vraiment changer le monde pour le meilleur, quoi. Ça, évidemment, maintenant, on a un petit peu déchanté, mais à cette époque-là, je me rappelle, j'ai fait une interview d'Arthur Brand, le gars qui avait fait Fire, et bien, il me disait, moi, j'ai cru vraiment, à l'époque, sans me poser de questions, que nous allions changer le monde. C'est magnifique. C'est un peu naïf, évidemment, aussi. Voilà.

0: Anne Overland des Rolling Stones dans cette émission consacrée au rock psychédélique et qui a pour invité le musicien et théoricien belge Alain Pire. Alors le deuxième groupe américain de ta sélection ce soir, c'est les Birds, hein, qu'on va écouter dans quelques minutes avec le titre 8 Miles 8. On y est là encore dans les références à la drogue avec ce titre.
1: C'est oui et non, parce qu'en fait 8 miles high, donc à 8 miles de haut, donc to be high à l'époque ça voulait dire être défoncé, et évidemment ça a été banni des radios américaines parce que on a pensé que c'était vraiment une apologie à la drogue. Et en fait je ne sais plus si c'est Roger McGuinn qui a écrit le morceau qui disait en fait non du tout, en fait nous sommes venus à Londres pour la première fois faire une tournée et nous étions dans notre avion à 8 miles de haut et on descend et on arrive dans cette, eux qui étaient des Californiens, hein, qui étaient habitués au soleil, etc. Ils arrivent dans une ville pleine de brouillard, de smog, de fog, et donc c'est vraiment une chanson qui relate l'arrivée dans un autre univers finalement. Maintenant, bon, je pense que les Birds aussi consommaient des choses, donc, la raison initiale de cette chanson, c'est plutôt le choc culturel entre des Californiens qui débarquent à Londres dans une atmosphère qu'ils ne connaissaient absolument pas et qui sont vraiment étonnés du changement climatique, pas celui que connaît aujourd'hui, mais du changement de climat qu'ils vont découvrir en descendant de l'avion. Donc c'est assez rigolo.
0: C'est une contribution majeure au développement du rock psychédélique, ce titre 8 Miles 8.
1: Oui, c'est en fait, ça fait partie un peu comme moi. Non, j'ai choisi une playlist qui me plaisait, mais qui aussi, je pense, était représentative des morceaux phares de l'époque. Et chacun, que ce soit le 13 for Elevator, le Grateful Dead, ici les Birds pour les Américains ou Hendrix. Ce sont des gens qui ont vraiment créé des morceaux fondateurs auxquels tout le monde pouvait se raccrocher parce que tout le monde était sur la même longueur d'onde quelque part. Et même s'il y a eu l'explication rationnelle du fait, c'est quand même un morceau quand on n'écoute pas les paroles mais qu'on écoute la musique, eh bien on se rend compte que c'est quand même un morceau extrêmement lancinant, aussi avec une harmonie qui n'est pas banale, etc. Donc c'est un morceau que, ouais, moi je considère que c'est aussi un des morceaux fondateurs du psychédélisme, oui.

0: Troisième album du groupe américain The Birds paru en 66 et quatrième choix d'Alain Pierre pour ce soir. Vous venez d'entendre 8 Miles Height. Alors les Birds ont été musicalement influencés par Ravi Shankar et John Coltrane. Le premier cité est associé aux musiques du monde, hein, même si j'aime pas trop ce terme. Le deuxième au jazz, des familles qui apparemment n'appartenaient pas au rock. C'est une particularité de ce mouvement, ça, d'avoir été chercher des influences ailleurs.
1: Exactement, il y avait une forme de curiosité. En réécoutant le morceau, je pensais à Roger, au solo de Roger McGuinn, qui effectivement sort de l'ordinaire. Quoi. On n'est plus dans du Chuck Berry du tout. On est dans l'exploration. Et donc, on voit que ces gens-là écoutent d'autres musiques que celles qu'ils ont écoutées lorsqu'ils étaient gamins. Et ça se traduit par une forme d'exploration musicale presque jusqu'au boutiste finalement. Ça va donner aussi naissance par la suite au mouvement prog, aux explorations de longs morceaux du genre Pink Floyd qui vont durer 25 minutes ou 30 minutes. C'est la porte ouverte à toutes les explorations. Et je répète à nouveau, parce que le public était prêt à suivre. Le public était sur la même longueur d'onde que ces musiciens. Ils pouvaient comprendre leur démarche, ils pouvaient y adhérer. Et c'est ça qui a fait le succès. Bon, alors je n'ai pas dit que tout le monde est sorti de chez lui pour aller acheter 8 Miles High, hein, mais les Birds avaient fait des morceaux qui étaient super connus. Et donc c'est toujours, c'est un peu toujours la même démarche, sauf peut-être les Sorties de Flore qui n'avaient pas vraiment eu de 8 avant, mais c'est des groupes qui étaient super connus, qui avaient fait des hits comme les Stones, les Beatles ou les Birds, et puis ou le Jefferson Airplane, qu'on va peut-être écouter, je ne sais plus, et qui vont proposer à leur public une musique tout à fait différente. Et ça a interrogé le mental. Comment est-ce qu'ils ont fait pour faire ça? Et puis maintenant ils font ceci. Et ça, c'est vraiment extrêmement intéressant. Il y a eu une évolution, une créativité pendant ces quelques années de 65, je dirais à 68, qui reste presque unique dans l'histoire de la musique et même de la culture moderne, parce que ça a mis très très peu de temps à se fédérer et à exploser dans tous les sens.
0: On pourrait résumer l'histoire du rock comme ça, un aller-retour entre les USA et l'Angleterre, ou plus généralement le Royaume-Uni, où les deux pays s'interstimulent de chaque côté de l'Atlantique.
1: En tout cas, à cette époque-là, oui, je pense que c'est vraiment le cas. Maintenant, la musique est devenue beaucoup plus mondialisée. Il peut y avoir des groupes un peu n'importe où sur la planète parce que, avec Internet, tout se diffuse. Mais je veux dire, à l'époque, avec les médias disponibles, je pense que c'était vraiment une espèce de ping-pong, comme tu le dis, hein, entre les deux pays, enfin, entre le continent américain et le Royaume-Uni. Et chaque mois, il y avait une espèce de surenchère d'un côté comme de l'autre, ce qui fait que on allait vraiment vers le meilleur avec des productions incroyables qu'on ne pourrait plus imaginer aujourd'hui.
0: Et alors on va poursuivre en musique avec Pink Floyd et le titre Matilda Mother. Elle est extraite de The Piper at the Gate of Dawn. Qu'est-ce qui doit à Syd Barrett ce disque?
1: Ah ben, en fait, Syd Barrett est le fondateur de Pink Floyd, et je pense que c'est quelqu'un qui va malheureusement, avec son immense créativité, vite sombrer dans une forme de démence. Et c'est ce côté Prince Sautier qui était très attaché aux chansons enfantines, aux poésies, à la poésie enfantine. Enfin, évidemment, il y avait les autres membres de Pink Floyd qui vont collaborer, hein. Mais je veux dire, les chansons de Syd Barrett, elles sont extrêmement différentes de celles que pouvaient composer Roger Waters ou David Gilmour. Il y a un côté, bon, forcément, Gilmour n'était pas là quand ils enregistraient cet album, mais il y avait ce côté naïf et extrêmement Prince Sautier de Syd Barrett qui était extrêmement attachant. Moi, je suis allé à Cambridge, j'ai rencontré une de ses anciennes petites amies et on est allé voir ensemble les différents endroits où Syd aimait aller. Et Cambridge était vraiment, c'est vraiment l'épitome de l'Angleterre rurale. Bon, il y a l'université, mais il y a les lacs, il y a les vergers, etc. On comprend comment Syd Barrett a pu composer sa musique dans un endroit aussi privilégié, aussi paisible, aussi pastoral finalement quelque part. Et lui, il a vraiment réussi à rendre le côté pastoral de l'endroit où il vivait dans sa musique. c'est magnifique.
0: Et je crois savoir que tu as une histoire particulière avec l'album Peeper at the Gate of Dawn.
1: Oui, en fait, voilà, c'est parfois les hasards de l'histoire. J'étais invité chez des amis à Namur. Donc moi, j'habite à Ouï, donc c'est 30 km. Mais moi, je suis plutôt sportif et je suis invité un soir à aller manger chez des amis, donc à Namur. Et je me suis dit, oh, plutôt que d'y aller en voiture ou d'y aller en train, je vais y aller à pied. Et c'était à l'époque des Walkman. Je prends une cassette et c'était l'album The Piper of the Gates of Dawn. Et j'ai écouté cette cassette. Je l'ai retournée une fois de la face A à la face B tout le long du chemin. Et ce chemin finalement m'a semblé il m'a pas semblé long parce que c'était une belle journée ensoleillée et il y avait des oiseaux qui chantaient et j'étais vraiment complètement baigné dans cet univers de Syd Barrett et ça m'a tellement frappé, marqué que je suis allé retrouver quelques temps plus tard mon prof d'anthropologie de l'UNIF et je lui ai demandé voilà, j'aimerais bien faire une thèse sur la musique psychédélique et il m'a regardé avec des grands yeux. Bon, envoyez-moi quelques feuilles la semaine prochaine, on va voir si c'est possible. Donc, voilà. C'est à quoi ça tient, parfois ça a très peu de choses. Mais j'adore ce genre d'anecdotes. Voilà.
0: Est-ce que tu veux rajouter deux, trois petits mots sur Mathilda Moser avant qu'on l'écoute?
1: C'est toujours, en fait, il y a beaucoup de rêves dans cette musique. Il y a beaucoup de traductions musicales, des rêves que les gens ont eu. Et je pense que Mathilda Moser, c'est aussi, en fait, elle lui demande, tous les soirs, la maman de Mathilda lui lit des histoires, des contes de fées. Et elle lui redemande, mais donne-moi plus, j'en veux plus. Voilà. Et elle n'a pas envie de dormir parce qu'elle a envie d'entendre ces histoires. C'est ça qui est magnifique.

0: Une grande partie d'entre vous aura reconnu Matilda Mother. Il est extrait du chef-d'œuvre des Anglais Pink Floyd, People Are the Guests of Dawn, un album intemporel qu'a marqué mon invité Alain Pierre. Alors John Kavanagh avait écrit à propos de People Are the Gates of Dawn, justement, de Pink Floyd, c'est la célébration d'un moment où tout semblait possible, quand les mondes créatifs et les forces ont convergé, quand un album a parlé avec une voix complètement neuve. C'est un bon résumé de ce qu'on vient d'écouter, hein, et de cette période d'hyper-créativité qu'est le psychédélisme.
1: Tout à fait, et il y a cette... Bon, Syd Barrett était un mec qui était un très beau gars, donc il avait ce côté charmant, et il a fait une musique charmante, quelque part. Hein, dans ce... Après, bon, ces deux albums solo, on voit qu'ils glissent vers une forme de démence, comme ça, mais dans ce premier album de Pink Floyd, il est vraiment tout à fait aux commandes, et c'est lui qui... Sans Syd Barrett, il n'y aurait pas eu Pink Floyd, et je trouve que voilà, dans cette chanson qui est à la fois extrêmement naïve, mais extrêmement intéressante, hein, on sent que sa mère, lui a lu des contes de fées quand il était petit, et donc il essaie de retraduire l'émerveillement qu'il a ressenti pendant qu'on lui lisait ses histoires le soir dans cette chanson, et il y arrive parfaitement.
0: C'est une retranscription de l'univers mental, une sorte de voyage intérieur, ce mouvement psychédélique.
1: Oui, je pense que les gens qui ont pris du LSD ou de la psilocybine, des choses comme ça, ont vécu des expériences, j'espère pas trop dures, mais des expériences quand même qui étaient marquantes. Et donc, c'était tellement marquant qu'ils ont voulu retraduire musicalement ce qu'ils avaient vécu comme voyage intérieur. Donc je pense que les rêves, les expériences ont joué un rôle extrêmement essentiel dans cette musique.
0: Et alors on va retrouver une femme en frontwoman du groupe qui va suivre, il n'y en a pas beaucoup d'ailleurs, il n'y en avait pas beaucoup dans le rock psychédélique de cette époque, puisque tu nous as choisi White Rabbit, hein, du Jefferson Airplane, un grand classique du genre qui fait partie lui aussi de la mémoire collective. Qu'est-ce que tu as envie de nous dire sur White Rabbit?
1: Ah ben ça, c'est un morceau qui est inspiré par Lewis Carroll, hein, Alice au Pays des Merveilles. De nouveau, on est dans un univers extrêmement onirique. Donc là, Grace Lick, elle chante ce qu'elle a perçu de ce conte enfantin qui est Alice au Pays des Merveilles, et il le restitue extrêmement bien. Et donc, en fait, c'est aussi là, par contre, c'est une espèce d'invitation à prendre de la drogue, parce que elle dit une pilule vous rend petit, une pilule vous rend grand, et celle que ta maman te donne, mais ça ne fait rien du tout. Et donc, c'est une incitation à te dire, bah tiens, prends une pilule et puis voyage à l'intérieur de toi-même. C'est un magnifique morceau.

0: qui émettaient des musiques différentes de celles qu'on passait à la BBC. Et donc ça, c'est les radios pirates, tant en Angleterre qu'en Hollande, ont vraiment contribué à diffuser ce mouvement, parce qu'ils avaient envie de rompre un petit peu les carcans institutionnels qui leur avaient été imposés. Aux États-Unis, je sais moins ce qui s'est passé. Je pense que là, les radios étaient tout à fait, de toute façon, libres de passer ce qu'ils voulaient. Donc, j'imagine qu'il y a eu une série de radios phares qui ont contribué à développer ce mouvement, mais aussi des choses passaient aussi sous le manteau. Je veux dire que c'était aussi le bouche à oreille. Je veux dire, les disquaires. Moi, le disquaire était vraiment l'endroit, le point de chute où j'allais toutes les semaines, en lui demandant, tiens, quelles sont les nouveautés? On écoutait, on achetait. Je veux dire que il y avait tout un circuit qui n'était pas du tout parallèle, mais un circuit par lequel on pouvait découvrir des choses. Parce que la radio était beaucoup plus classique. Vous aviez France Inter, ici on avait la RTB, mais c'était beaucoup. Enfin, on passait pas ce genre de musique là. Donc c'est vraiment par à la fois le bouche à oreille, les disquaires et alors les radios pirates qu'on a réussi à découvrir tout ce monde finalement.
1: Et il y aura eu un avant et un après mouvement psychédélique pour la musique populaire.
0: Oui, mais en même temps, tu sais, les habitudes sont difficiles de. Je veux dire, les gens ont des. Alors parfois, on peut s'évader pendant quelques mois, quelques semaines, et puis on revient malheureusement souvent à ce qu'on appelle le everyday life. Donc, je veux dire, maintenant, c'est un mouvement qui ne parle plus à grand monde. Ça fait partie de l'histoire, mais il y a plein de gens qui savent même pas que ça existait. Et donc, on est revenu dans des formes beaucoup plus commercial de musique. Enfin, maintenant il n'y a plus une musique populaire. Il y a des tas de musiques populaires qui coexistent avec des gens qui continuent à innover et puis des gens qui sont complètement dans la recherche du succès et des ventes, quoi. Donc avec Spotify, etc. Mais je pense que ça durablement, en tout cas, changer pour un certain nombre de personnes l'opinion qu'on avait de la musique populaire, ça c'est sûr.
1: Et alors, tu es d'abord et avant tout un musicien. Le psychédélisme a pris quelle place dans ta vie d'artiste? Est-ce que ça a été un déclencheur pour commencer à faire de la musique?
0: Alors, ça n'a pas été un déclencheur pour commencer à faire de la musique parce que j'ai commencé par la batterie. Donc c'est pas un instrument où on peut s'exprimer, enfin je veux dire, harmoniquement. Et donc j'ai un peu suivi, mais c'est plutôt tard en fait dans ma vie. Je me suis dit qu'est-ce que j'ai aimé, à quoi est-ce que j'ai envie de rendre hommage. Et c'est à ce moment-là que j'ai fondé Alain Perry Experience, bon, qui est évidemment un clin d'œil à Jimi Hendrix Experience, hein, dont tu vas certainement parler plus tard avec tes invités qui ont vu le concert d'Evreux. Mais je me suis dit, mais quelle est la musique qui m'a vraiment marqué, moi, en tant qu'adolescent, en tant que jeune adulte? Et je n'ai pu que constater que c'était cette musique-là, et j'ai vraiment eu envie de lui rendre hommage, modestement, hein. Je m'appelle pas John Lennon, McCartney, ou que sais-je, ou Keith Richards, mais j'ai vraiment voulu continuer, en fait, porter le flambeau de cette tradition. Et ça fait 7 albums que je rends hommage à ce style qui m'a tellement apporté personnellement dans ma vie.
1: Et le premier titre de l'Olympia Experience qu'on va écouter, c'est The Electric Shaman.
0: En fait, c'est la plage qui ouvre le nouveau CD, et c'est un morceau que j'ai dédié à

0: Electric Shaman du Alain Pierre Experience, extrait de l'album du même nom pour cette émission, avec Alain Pierre justement, qui est la voix et la guitare de cette chanson. Est-ce qu'il faut attendre de savoir bien jouer pour se lancer dans le rock psychédélique ?
1: Non, je pense que, quel que soit le style musical, enfin, sauf si on veut faire du jazz manouche, enfin, et assimilé, je pense qu'il n'est pas nécessaire d'avoir une maîtrise technique extraordinaire. Je pense que la musique... rock, enfin, globalement, c'est exprimer des émotions. Il y a des gens qui arrivent à exprimer des émotions avec très peu de technique. Et puis, il y a des gens qui ont beaucoup de technique et qui n'expriment aucune émotion. Donc, je pense que, quand Cure a débarqué, on peut pas dire que Robert Smith était un virtuose, mais il n'empêche qu'il a fait des hits qui restent dans la mémoire collective. Donc, je pense pas qu'il faut lier. Je suis pas très fan de la liaison entre la technique et la créativité.
0: Pepperland, ça veut dire pays du poivre. C'est le titre du Alain Pierre Experience avec lequel on va poursuivre en musique. Comment est-il venu ce titre?
1: En fait, on fait pas des chiens avec des chats comme on dit chez nous. C'est vraiment un hommage aux Beatles. Et donc, en fait, en 67, ils ont fait un dessin animé et les Beatles. Enfin, il y a une espèce de monde fantasmagorique qui s'appelle dans le pays du poivre, Pepperland, parce que ils avaient fait l'album Sergeant Pepper, dans le sergent en poivre. Hein. Et donc, j'ai voulu vraiment rendre un hommage à cette période bien précise des Beatles qui m'a extrêmement marqué, hein, comme tu t'en es rendu compte. Et c'est vraiment la transition entre les anciens Beatles et ce qu'ils sont devenus au moment où ils ont décidé de ne plus jouer sur scène et de consacrer leur créativité à la création musicale justement. Et donc j'adore cette période.

0: ça fleure bon les années 60 et les rues de Liverpool. C'était à Pepperland du Alain Pierre Experience. C'est l'avant-dernier choix d'Alain Pierre dans une émission qui est passée à une vitesse absolument incroyable. Et ce sera ma dernière question dans cette émission pour toi. Ça doit être subversif, l'art, pour toi.
1: Je pense que malheureusement le rock a cessé d'être subversif parce qu'il a été à une époque. Maintenant, c'est plus rentré dans les mœurs. Je veux dire que faire partie d'un groupe de rock, ce n'est pas quelque chose d'extraterrestre. Maintenant, effectivement, pour qu'il y ait une évolution, il faut qu'il y ait une forme de subversion. Donc, il faut chaque fois qu'il y ait des gens qui inventent des nouvelles choses, qui sont pas inaudibles, des choses qui sont vraiment nouvelles, mais qui à la fois plaisent au public pour que la musique continue à évoluer, parce que la musique, elle va pas s'arrêter. C'est comme tout en art. On va jamais s'arrêter un jour en disant maintenant c'est fini, on n'a plus rien à dire. Donc je pense c'est nécessaire qu'il y ait une forme de subversion, même si je pense que c'est beaucoup plus difficile que dans le passé, parce que les gens sont plus accrochés à leur boulot, etc., que dans les années 60 où quelqu'un disait, voilà, on pouvait quitter un boulot, on savait bien que la semaine prochaine, on aura un autre job au coin de la rue. Ce n'est plus du tout le cas. Donc, je pense que les gens sont confrontés à des questions existentielles qui font que la subversion, c'est pas ce qui les préoccupe le plus. Mais voilà, je garde toujours espoir.
0: Et alors, on te retrouve dans 15 jours à 20h sur Principe Actif dans cette émission, hein, puisqu'elle sera exclusivement consacrée, tu l'as dit tout à l'heure, au Jimi Hendrix Experience, dont le premier concert officiel s'est déroulé à Évreux le 13 octobre 66. Il y aura bientôt 60 ans. Tu partageras l'antenne avec l'hendrixologue Yazid Manou, la chanteuse et guitariste Nina Attal, Soigny Elzinger, batteuse au sein du groupe Junior et autrice du livre Batteuse et éloge d'un instrument rock'n'roll, les témoignages de Alain Lambert, Jackie Blot et Catherine Lenoir, qui étaient présents à ce concert d'Hendrix en première partie de Johnny Hallyday, et le témoignage de Noël Redding, le bassiste du Jimi Hendrix Experience. On se quitte avec le dernier morceau issu du répertoire du Alain Pierre Experience. Il s'appelle Sid. C'est important pour toi de rendre un hommage à le temps d'une chanson au leader de Pink Floyd.
1: Ah oui, extrêmement important. C'est quelqu'un qui m'a vraiment beaucoup influencé, qui a changé ma vie, et donc je voulais lui rendre cet hommage.
0: Un grand merci, mon cher Alain, de nous avoir offert ce voyage psychédélique. Un grand merci à vous pour votre écoute et de votre fidélité. On se quitte avec Sid du Alain Pierre Experience. Bonne soirée.
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